0: Je suis là.
1: Je me permets un petit rappel comme ça, hein, parce que ça s'en vient, c'est dans 2 jours seulement, samedi. 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
2: Je sais plus où on s'en va quand je check les nouvelles. 2 minutes, gouvernées par du monde qui savent même pas combien ça coûte une pinte de lait. 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

Demain soir, pour moi, c'est le début du week-end. Je l'ai déjà dit et je le redis. Vendredi soir, ça fait partie de la fin de semaine parce que sinon, on passe à côté d'une des seules deux vraies soirées.

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4: Voici vos nouvelles, Arsenal Média. Près de 150 personnes venant d'entreprises et d'organismes de l'écosystème de l'innovation et du développement socio-économique ont participé cette semaine au Rendez-vous de l'innovation de l'Est du Québec, un événement qui visait à stimuler l'innovation, la création de valeur et la collaboration entre les différents acteurs régionaux. L'organisme gestionnaire de la Marina de Matane, le club de yacht Marina de Matane, présente le spectacle du trio Karma le 4 juillet prochain à la Marina pour souligner la fête du nautisme 2026. À partir de 17 h, la soirée sera lancée par un 5 à 7. Le spectacle, qui présente des musiques des années 80 à aujourd'hui en formule acoustique, débutera à 19 h. L'événement est ouvert à toutes et à tous. Côté météo, ce soir, ensoleillé avec passage nuageux et une température autour de 15 degrés. Cette nuit, risque d'averse avec une température autour de 11 degrés. Et demain, toujours un risque d'averse avec un mercure avoisinant les 13 degrés.
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C'est demain, Matane. Demain, dernière de la semaine. On lâche pas. On continue. On reste accroché. On écoute notre bonne musique. Puis vous allez voir, ça va passer en un claquement de doigts. On s'en reparle demain soir. Vous allez voir. Et en attendant, je vous invite à rester informé de tout ce qui s'est passé au courant de la semaine jusqu'à présent. 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
4: Voici vos nouvelles, Arsenal Média. Près de 150 personnes venant d'entreprises et d'organismes de l'écosystème de l'innovation et du développement socio-économique ont participé cette semaine au Rendez-vous de l'innovation de l'Est du Québec, un événement qui visait à stimuler l'innovation, la création de valeur et la collaboration entre les différents acteurs régionaux. L'organisme gestionnaire de la Marina de Matane, le club de yacht Marina de Matane, présente le spectacle du trio Karma le 4 juillet prochain à la Marina pour souligner la fête du nautisme 2026. À partir de 17h, la soirée sera lancée par un 5 à 7. Le spectacle, qui présente des musiques des années 80 à aujourd'hui en formule acoustique, débutera à 19h. L'événement est ouvert à toutes et à tous. Côté météo, ce soir, ensoleillé avec passage nuageux et une température autour de 15 degrés. Cette nuit, risque d'averse avec une température autour de 11 degrés. Et demain, toujours un risque d'averse avec un mercure avoisinant les 13 degrés.
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1: Demain soir, pour moi, c'est le début du week-end. Je l'ai déjà dit et je le redis. Vendredi soir, ça fait partie de la fin de semaine. Parce que sinon, on passe à côté d'une des seules deux vraies soirées qu'on peut en profiter. Parce que le dimanche soir, c'est pas là où on se couche tard ou on fait des activités dans la journée. Hein? D'habitude, on se repose, on prépare la semaine. 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
3: Voici vos nouvelles, Arsenal Média. Près de 150 personnes venant d'entreprises et d'organismes de l'écosystème de l'innovation et du développement socio-économique ont participé cette semaine au Rendez-vous de l'innovation de l'Est du Québec, un événement qui visait à stimuler l'innovation, la création de valeur et la collaboration entre les différents acteurs régionaux. L'organisme gestionnaire de la Marina de Matane, le club de yacht Marina de Matane, présente le spectacle du trio Karma le 4 juillet prochain à la Marina pour souligner la fête du nautisme 2026. À partir de 17h, la soirée sera lancée par un 5 à 7. Le spectacle, qui présente des musiques des années 80 à aujourd'hui en formule acoustique, débutera à 19h. L'événement est ouvert à toutes et à tous. Côté météo, ce soir, ensoleillé avec passage nuageux et une température autour de 15 degrés. Cette nuit, risque d'averse avec une température autour de 11 degrés. Et demain, toujours un risque d'averse avec un mercure avoisinant les 13 degrés.
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C'est demain, Matane. Demain, dernière de la semaine. On lâche pas. On continue. On reste accroché. On écoute notre bonne musique. Puis vous allez voir, ça va passer en un claquement de doigts. On s'en reparle demain soir. Vous allez voir. Et en attendant, je vous invite à rester informé de tout ce qui s'est passé au courant de la semaine jusqu'à présent. 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
2: Voici vos nouvelles, Arsenal Média. Près de 150 personnes venant d'entreprises et d'organismes de l'écosystème de l'innovation et du développement socio-économique ont participé cette semaine au Rendez-vous de l'innovation de l'Est du Québec, un événement qui visait à stimuler l'innovation, la création de valeur et la collaboration entre les différents acteurs régionaux. L'organisme gestionnaire de la Marina de Matane, le club de yacht Marina de Matane, présente le spectacle du trio Karma le 4 juillet prochain à la Marina pour souligner la fête du nautisme 2026. À partir de 17 h, la soirée sera lancée par un 5 à 7. Le spectacle, qui présente des musiques des années 80 à aujourd'hui en formule acoustique, débutera à 19 h. L'événement est ouvert à toutes et à tous. Côté météo, ce soir, ensoleillé avec passage nuageux et une température autour de 15 degrés. Cette nuit, risque d'averse avec une température autour de 11 degrés. Et demain, toujours un risque d'averse avec un mercure avoisinant les 13 degrés.
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1: Et c'est parti pour une nouvelle journée, celle du vendredi 12 juin. Il est 5h59. Dana et Thério, bonjour.
2: Bonjour, c'est vendredi, Dieu.
1: Oui, et il commence à pleuvoir pour de vrai.
2: Ouais, et ça va continuer. C'est pas des bonnes nouvelles à la météo, là. Mmh. Ça va être gris, ça va être pluvieux en fin de semaine et en début de semaine prochaine. C'est ça.
1: Ouais.
2: Mais le soleil est censé revenir genre mercredi.
1: Non, mais c'est bon pour le jardin. Ça va lui donner un petit coup de pouce pour bien partir.
2: C'est juste moins le fun pour nous.
1: Ouais, ouais, ça, on s'endurera.
2: Ben oui, on n'est pas fait en chocolat, comme on dit, hein?
1: Ouais, exact. Puis de toute manière, après, c'est les vacances.
2: Ben, c'est ça.
1: C'est ça, tu sais. Fait qu'on en prend, on en laisse. Pas grave. On avance, on fera du ménage. Hey, c'est dû chez nous.
2: Ben oui, des journées jeux de société aussi, ça
1: oui,
2: se fait.
1: Il
2: y a plein,
1: ben oui.
2: Il y a plein de possibilités.
1: Ben oui, puis vous achèterez votre produit québécois.
2: Oui, parce que c'est aujourd'hui la journée j'achète un produit québécois. Donc, faut encourager.
1: Ben, certain. Il y en a des jeux québécois, là. Ça, c'est pas un problème.
2: Il y a plein de choses québécois. Dans toutes les catégories, il y en a.
1: On va en parler un peu plus tard des produits québécois, mais pour tout de suite, c'est l'heure de peser supplé avant d'aller regarder qu'est-ce qui retient notre attention dans l'actualité. C'est Corias qui célèbre encore la fin du printemps. 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

Bon, ben, qu'est-ce qui fait jaser dans l'actualité? D'abord, on parle d'une arrestation. Hier, Michel Drapeau, un sexagénaire de la Rédemption, a été arrêté par la SQ. Après une enquête sur des infractions sexuelles, Drapeau avait déjà été interpellé en octobre pour des faits similaires, dont des victimes potentielles dans l'Est du Québec. Les événements en question se seraient déroulés entre 2008 et 2011, impliquant 5 victimes, dont 3 mineurs. Il y a 9 nouveaux chefs d'accusation qui ont été déposés et Drapeau doit comparaître au palais de justice de Rimouski. Une structure de gestion des enquêtes sur les crimes en série a été mise en place pour

0: mieux coordonner les efforts des services de police. Toujours du côté de Rimouski, on a beaucoup parlé de ce projet de règlement et de taxation pour financer l'eau potable. Ben, Rimouski, finalement, modifie son règlement. Et visé aux développeurs, là, la ville prévoit d'amender un règlement de 12,3 millions et un emprunt de 10,45 millions, toujours adopté le 7 avril dernier, pour ajuster la base d'imposition des développeurs puis clarifier le traitement des projets exemptés de contributions financières. Il y a un avis de motion qui a été donné au début de la semaine et un projet de règlement sera présenté au conseil municipal prochainement. Le maire Guy Caron souligne que ces modifications-là sont nécessaires en raison d'exclusion de la réglementation québécoise, notamment pour le logement social et les résidences pour aînés. L'OB VMR alerte la population de Matapédia sur l'importance de laver les embarcations aquatiques pour prévenir la propagation d'espèces envahissantes comme la vivipare chinoise présente dans plusieurs lacs de la région. L'OB VMR, je pense, c'est l'organisme des bassins versants de Matapédia et de Rimouski, en tout cas, c'est un acronyme de ce genre. Bien que le vivipare n'a pas été détecté dans d'autres lacs pour le moment, une vérification est prévue cet été. Les stations de lavage installées dans la région sont essentielles pour protéger l'écosystème aquatique malgré leurs limites. La directrice Rebecca Gagnon souligne la responsabilité collective face à cette problématique. Sébec annonce un nouveau complexe municipal de 15,16 millions de dollars. Là, ça a été confirmé lors de la séance du conseil municipal la municipalité va recevoir une subvention du programme d'amélioration et de construction des infrastructures municipales 2025-2028. Pour financer la part gouvernementale, on parle d'un emprunt de 15 millions de dollars qui va être contacté. La charge fiscale va passer de 242 à 28 dollars pour les citoyens. Ça représente environ 28 $ sur 35 ans avec les paiements initiaux. Donc, c'est quand même une bonne nouvelle pour les citoyens de Sébec. On rappelle que le complexe municipal précédent avait été la proie des flammes. Il est 6h08, on vous souhaite un bon début de vendredi.
1: Et comme c'est vendredi, on veut savoir qui est à l'écoute, qui célèbre cette dernière journée de la semaine avec nous. Donc, textez-nous au 418-723-2564. Et en musique pour bien débuter la journée, Cœur de pirate, Mélancolie, à Viva!

Hey, vous êtes à Viva avec Danae et moi, Jay. On va parler des vacances d'été. C'est ma réflexion du jour et vous allez trouver ça drôle quand même. Okay. Ça va certainement changer votre perception par rapport aux vacances qui arrivent. Après, quand plus rien n'a de sens, Marc Dupré, ça c'est un peu les profs qui disent ça en ce moment. Un bon réveil à Viva.

0: Voici le moment sagesse dont part ça de même. Aujourd'hui, je pense aux vacances d'été.
1: Ouais.
0: Qui n'arrivent peut-être pas assez vite à notre goût. Mais que veux-tu? Les vacances d'été, ce que je trouve fascinant, là. Tu veux que je commence en parlant de notre perception ou celle des moustiques?
1: Celle des moustiques, je pense.
0: Celle des moustiques, là, les vacances d'été, pour eux autres, c'est comme le party. Mais quand l'hiver arrive, c'est comme leurs propres vacances, dans le fond.
1: Oui, c'est ça, eux autres sont à l'envers.
0: Et notre perception à nous, les vacances d'été, on devrait vivre ça comme un avant-goût de la retraite. Mais c'est vrai!
1: C'est vrai.
0: Au début, t'es comme, wow, j'ai tellement de temps, mais qu'est-ce que je vais faire? Puis tu finis par t'ennuyer, puis tu te lances dans des projets bizarres.
1: Ah oui, on découvre des talents là, pendant les vacances d'été.
0: Puis c'est bon, tu sais.
1: Ben oui.
0: Puis là, tu sais, je pense, parlant de vacances d'été, les camps d'été, OK?
1: Mm-hmm.
0: Les parents qui envoient leurs enfants à un camp où est-ce que tu dors, tu sais, une semaine complète, là, c'est quoi le message? C'est quoi le sous-message de ça? En tout cas, je dis ça, mais pensez-y.
1: Ouais.
0: C'est mon moment réflexion du jour. Je vous laisse la réflexion.
1: Je suis troublée.
0: On va s'informer dans un moment. On va regarder qu'est-ce qui nous attend, si on va pouvoir faire des beaux projets en fin de semaine. Et au showbiz,
1: on a de la nouvelle musique des Backstreet Boys, la gang. Et aussi une émission que vous allez adorer si vous êtes le genre à aimer tous les méchants là, dans les téléréalités.
0: Ouais.
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13: Bon matin, ici Christophe Moquin pour vos nouvelles. Lors du bilan annuel 2025-2026 de la protection de la jeunesse du Québec, les directrices et les directeurs lancent un appel à la réflexion collective sur la priorité des enfants dans les décisions de société. En effet, chaque jour, les DPJ interviennent auprès des familles en difficulté et constatent une complexification des situations et une augmentation importante des besoins, autant chez les jeunes que chez leurs familles, dans un contexte de société en transformation. Des données récentes évoquent une fragilité dans la santé mentale des jeunes et plus de la moitié présentent des signes d'anxiété sociale. Au Bas-Saint-Laurent, 3 342 signalements ont été traités dans la dernière année, une augmentation de 6,5% et un groupe d'âge entre 6 et 12 ans. Un peu moins d'un enfant sur trois est un signalement retenu pour évaluation. Les principaux motifs sont la négligence ou le risque sérieux de négligence, les abus physiques et le risque sérieux d'abus physiques, et l'exposition à la violence conjugale. Près de 150 personnes venant d'entreprises et d'organismes de l'écosystème de l'innovation et du développement socio-économique ont participé cette semaine au Rendez-vous de l'innovation de l'Est du Québec, un événement visant à stimuler l'innovation, la création de valeur et la collaboration entre les différents acteurs régionaux. L'organisme gestionnaire de la Marina de Matane, le club de yacht Marina de Matane, présente le spectacle du trio Karma le 4 juillet prochain à la Marina pour souligner la fête du nautisme 2026. À partir de 17h, la soirée sera lancée par un 5 à 7. Le spectacle, qui présente des musiques des années 80 à aujourd'hui en formule acoustique, débutera à 19h. L'événement est ouvert à toutes et à tous. C'est ce qui complète vos nouvelles. 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
2: Dans la Matanie, c'est une journée grise qui nous attend aujourd'hui avec généralement des nuages, 30 % de probabilité d'averse aussi cet après-midi. Et niveau température, on est de retour avec des températures plus fraîches, là, un maximum de 13 pour la journée. À partir de ce soir et cette nuit, c'est des averses qui vont débuter et se poursuivre dans les prochains jours. Donc, pour en fin de semaine, samedi, c'est un maximum de 10 avec des averses. Et pour dimanche, un maximum de 13 avec 60 % de possibilité d'averses. Et ça se poursuit aussi au début de la semaine prochaine.
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13: 6h25, un bon réveil. Vous êtes avec Danae et moi, Jay. On part la journée comme ça avec quelques brins de pluie. S'il n'y en a pas chez vous, ça se peut que ça s'en vienne, effectivement. c'est au showbiz, grosse nouvelle d'un band que vous connaissez.
2: Ok, oui, ils sont de retour et c'est bon. C'est très, très bon.
13: Ah oui.
2: Et sinon, on parle des fameux méchants dans les téléréalités québécoises. T'sais, on en a tout le temps qu'on préfère, hein?
13: Ben oui.
2: Ben là, ils vont tous être ensemble dans une nouvelle émission.
13: Ah, ça va être bon.
2: Ça va être excellent.
13: Mais on commence notre journée avec deux frères, tu m'as moi-même. Hey, ils nous niaisent avec ce genre de titre-là.
2: Oui.
13: Tu m'as moi-même. 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
1: 6h29, un bon début de journée. Les Backstreet Boys ont sorti un nouvel extrait, mais avant, on va parler de cette nouvelle télé-réalité qui est, ma foi, très attrayante.
2: Oh oui, parce qu'on regroupe tous les vilains de télé-réalité québécoise. J'adore le concept. La télé-réalité va être animée par Marie-Pierre Morin. Ça s'appelle...
1: Ça en était une vilaine, ça, c'est dans ça. Love Story, je pense.
2: Exact. Puis La Maison des vilains, c'est le nom de l'émission qui va sortir cet été. Donc, c'est le même but que les jeux habituels qu'on voit. Ouais, le but, c'est de saboter puis d'essayer de se
1: éliminer,
2: rendre...
1: se mentir, faire des épreuves.
2: Exact. Donc, j'ai hâte de voir ça, mais là, tu veux savoir les 10 personnalités
1: qui
2: ont été choisies.
1: Oui, oui, oui.
2: D'occupation double, on a Arnaud Nadeau, Laurie Doucet et Dany Simard.
1: OK.
2: De Survivor, Ryan Azug et Audrey Morissette.
1: Ah ben Audrey, elle les fait toutes, hein?
2: Oui, elle a fait les traîtres aussi.
1: La seule qui lui manque, j'ai l'impression, c'est Big Brother Célébrité.
2: Je pense que oui.
1: Cette année, je suis sûr qu'elle va être là-dedans.
2: Dans les traîtres, on a aussi Geneviève Laforce de cette saison-ci, elle qui a été incroyable toute la saison. C'est sûr que ça va être bon. Et Myriam Moula aussi, des traîtres. Okay. Et sinon, on a du monde de Love Story avec Kevin Kyle Lambert.
1: Kevin Kyle?
2: Oui, qui est de retour.
1: C'est drôle parce que dans Hors Réseau, il est vraiment sweet. Hein?
2: Oui, ben j'ai vu son nom, j'étais comme, ben voyons. C'est pas un méchant.
1: Non, non, mais quand tu prends le rôle.
2: Et sinon, Priscilla Lani et Sébastien Tremblay aussi qui en feront partie. Et là, la bande-annonce a été dévoilée. Et sinon, ben, on va voir la télé-réalité à partir du 19 août prochain. Et j'ai vraiment hâte parce que ça a l'air excellent. Là,
1: on n'est pas dans les vilains. On est dans les bonhommes sourires, le plaisir. Avec la patte patrouille qui revient au grand écran. Mais...
2: avec un hit des Backstreet Boys.
1: C'est incroyable.
2: Et les Backstreet Boys qui sont de retour, c'est-tu pas une bonne nouvelle en vendredi matin?
1: Hein?
2: Et c'est une chanson qu'ils ont écrite pour le film Pat Patrouille, le film Mission Dino. Ça s'appelle Bottle Up. Voici l'extrait.
1: Ah, c'est bon, c'est bonbon un peu, là.
2: C'est très Backstreet Boys.
1: Ben oui.
2: Mais on aime ça et pour vrai, ça donne envie de danser. Donc, la chanson va être inclue dans le film qui sort le 14 août prochain au cinéma. Et bien hâte de savoir plus sur ce film-là. On dirait que ça me donne le goût d'aller voir le film, tu sais.
1: Ben, tu viendras, moi, pas mal sûr, moi, y aller. 6:31, c'est au tour de Charlotte Cardin avec Confetti. Et à venir, ton sujet, on s'en va dans ton intimité.
2: On s'en va dans la douche.
1: Oui.
2: Pourquoi chanter sous la douche? Pourquoi ça nous fait du bien?
1: Ben, ça, c'est une bonne question. Moi, je le fais pas le matin, mais le soir, j'avoue que...
2: Séance karaoké.
1: Tout de suite, c'est Charlotte Cardin à vivre.
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0: 6h38, bon vendredi matin à Viva, dans le jardin. On prend notre douche.
1: Oui, on prend notre douche, mais on prend notre douche en faisant du karaoké. Je dois pas être la seule, moi, qui prend ce moment-là pour devenir une célébrité.
0: Ben, je vais être honnête avec toi, j'amène pas de TV et de micro dans la douche.
1: Non, pas besoin de micro, juste de notre propre talent et d'un peu de musique.
0: D'accord.
1: Je suis pas la seule qui adore, premièrement, chanter sous la douche. Mais saviez-vous que c'est aussi très bon pour notre santé mentale de le faire? Donc, faut pas se sentir mal. Ben non. La douche, là, c'est un mini-spa en partant.
0: C'est vrai.
1: Tu sais, on est bien, il fait chaud, on relaxe.
0: C'est sûr, c'est bon pour avoir une belle voix.
1: Oui, exact. Ouais. Premièrement ça, mais il y a aussi le fait que ça libère davantage de dopamine, qui est l'hormone du plaisir. Ben oui, on est bien, on est confortable.
0: Ben oui.
1: Fait que quand on sort de la douche, on est souvent plus de bonne humeur que quand on est rentré, premièrement.
0: C'est vrai.
1: Et si on chante, ben ça augmente aussi ces fameuses hormones. Donc le mix des deux, là, c'est super bon.
0: Ah ouais!
1: Chanter sous la douche, meilleur résultat qu'on peut avoir. Et comme tu le disais, notre voix est meilleure sous la douche. Et c'est pas juste dans notre tête, parce que premièrement, ben les salles de bain, c'est rempli de surfaces dures, là.
0: Mm-hmm.
1: Ça fait rebondir le son, donc on s'entend mieux. Puis ça crée un effet de réverbération naturelle.
0: Ben, c'est ça, c'est un petit écho. C'est comme si t'étais en studio. Là.
1: Exactement, comme un studio d'enregistrement, mais genre dans notre maison. Donc, on a une voix plus riche, plus forte et plus harmonieuse. C'est pour ça qu'on se sent vraiment comme une célébrité à ce moment-là.
0: C'est juste qu'on est tout nu, hein, s'il vous plaît.
1: Ça faudrait pas qu'il y ait une caméra. Puis ça fait travailler le cerveau aussi, parce que ça fait travailler la mémoire, l'attention, le langage et les émotions. Parce que, premièrement, on est en train de faire d'autres choses pendant qu'on chante.
0: Puis on s'entend là, dans le terme d'intimité là, pour vivre ses émotions. Il n'y a pas mieux que la douche.
1: Ben non, c'est
0: t'es ça. Dans une petite pièce, dans une pièce fermée, tout nu, tu peux pas être plus tout seul.
1: Non, c'est ça. Puis selon des recherches du Journal of Positive Psychology, les personnes qui chantent sous la douche et qui chantent en général ont vraiment moins de stress aussi dans leur vie. Donc ça aussi, c'est une bonne nouvelle. Puis c'est en général, mais dans la douche, c'est encore mieux.
0: C'est probablement pour ça que je chante mes thèmes, pour déstresser.
1: Peut-être. Et pour finir, c'est aussi un exercice. Ça fait travailler notre respiration.
0: Oui, c'est sûr.
1: Fait que juste ça, ben c'est quand même le fun. Fait que c'est une petite habitude qu'on peut prendre de chanter sous la douche. Je pensais pas un jour conseiller aux gens de faire ça, mais faites du karaoké sous la douche,
0: ben
1: c'est bon pour le stress, c'est bon pour nous, puis en plus, on se sent vraiment comme une célébrité là, le son est parfait.
0: Si vous cherchez de la musique, ben amenez votre téléphone, vivaradio.ca, écoutez-nous très très fort.
1: Oui, il y a le bouton écouter en direct.
0: C'est ça. William Cloutier, Claude Bégin s'en viennent avec Je veux pas que tu t'en ailles. Ça se chante super
1: tellement bien.
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0: garçons.
1: Hey, c'est le fun. On commence notre journée ensemble. On a notre semaine dans le corps, mais let's go, la gang. On a le courage que ça prend pour affronter cette dernière journée.
2: Et vous êtes plusieurs à l'écoute. Je pense à Eric qui nous a souhaité une bonne fin de semaine.
1: Ben oui. Salut, Eric.
2: Salut, Eric. Nicole de Forestville qui s'en allait au travail et qui nous a texté. Et on a même Véronique Fournier qui nous dit qu'elle est à l'écoute sur la route en direction de Notre-Dame du Mont-Carmel pour une formation en navigation en lien avec sa participation au rallye Rose des Sables au Maroc en octobre prochain.
1: Cool, vraiment ça.
2: Cool. Et là, elle a une demande.
1: Oui.
2: Elle demande une toune pour faire de la route.
1: Ben,
2: on a tout ça?
1: On en a pas mal.
2: On en a.
1: C'est Brandon Meagh et Best I Never Had. Vous allez voir, là, ça s'écoute les vitres baissées.
2: Oui.

0: couleur du lilas qui rentre dans le char. C'est, hey, ça sent bon.
1: Je m'imagine.
0: Tu sais, tu te promènes en auto, les vitres baissées. Mettons, oui. Hier soir, faisait quand même beau.
1: Oui,
0: là.
1: Vraiment.
0: Puis là, tu roules, puis là, t'as une puff de lilas qui rentre. Hey, ça sent bon,
1: tu
0: la
1: montes
0: gang.
1: Le son, puis ben tu oui. Chantes par-dessus. Ah!
0: C'est beau, notre vie, pareil.
1: Vraiment.
0: Hey, au showbiz, plusieurs nouvelles.
1: Oui, plusieurs nouvelles parce qu'on connaît maintenant les personnes qui pourraient remporter le prix Polaris oui! cette année.
0: Oh, des gros noms!
1: Des très gros noms là, qui en font partie. Et sinon, ben, il y a plein d'activités à faire en fin de semaine. Faut pas passer à côté.
0: Louis-Philippe Arnoy-Harel s'en vient avec les nouvelles au retour à Viva.
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5: Bon vendredi, ici Louis-Philippe Arnoirel. Le premier ministre Mark Carney poursuit ses efforts visant à renforcer les liens entre le Canada et l'Europe alors qu'il amorce sa 9e visite sur le continent depuis son entrée en fonction il y a un peu plus de 15 mois. Il entame aujourd'hui son voyage de 6 jours par une rencontre avec le président français Emmanuel Macron à Paris. Le chef libéral doit ensuite se rendre en Irlande demain pour s'entretenir avec Micheál Martin, le premier ministre irlandais, et la présidente Catherine Connolly. Il terminera son voyage dans les Alpes françaises avec le sommet annuel des dirigeants du G7 à Évian-les-Bains. Le Québec voit son déficit budgétaire reculer de près de la moitié par rapport aux prévisions pour s'élever à 7,2 milliards de dollars pour l'exercice 2025-2026. Le rapport sur la situation financière de la province, publié hier, fait état d'une amélioration concernant les résultats préliminaires pour l'exercice financier s'étant terminé le 31 mars. Le déficit représente une diminution de 47 % par rapport à celui de 13,6 milliards établi lors du dépôt du budget en mars 2025. Le déficit avait ensuite été révisé à la baisse à 9,9 milliards au dernier budget déposé plus tôt cette année. Et en terminant, toujours à Québec, le projet de loi Gaby-Renault qui vise à mieux protéger les femmes de la violence conjugale a été adopté hier à l'Assemblée nationale. La nouvelle loi va permettre à une femme qui craint pour sa sécurité d'obtenir des renseignements concernant les antécédents en matière de violence conjugale d'un partenaire intime. La personne à risque devra remplir un formulaire en ligne ou dans un poste de police qui sera analysé par la Sûreté du Québec. Les policiers feront ensuite de la recherche d'informations et celles jugées pertinentes seront communiquées à la personne. L'idée de cette loi fait son chemin depuis le décès de Gaby-Renault en septembre. Présumément tué par son conjoint, il avait de lourds antécédents de violence conjugale. C'est ce qui complète vos actualités Arsenal Média. Passez une bonne journée sur nos ondes.
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0: on passe de même.
1: Ouais, c'est la dernière journée de la semaine et c'est jour de sortie scolaire pour moi aujourd'hui.
2: Oh, ouais.
1: Ouais, m'en vais à la piscine après-midi.
2: Oh!
1: Je sais pas qu'est-ce que ça va donner. En tout cas.
2: T'aimes pas la piscine?
1: C'est
2: le fun, la piscine.
1: Mettons, parmi toutes les activités sportives, l'eau, c'est pas mal celle que j'aime le moins.
2: Ah ouais, moi, c'est ma préférée.
1: Puis là, je vais essayer de faire attention pour, tu sais, parce que c'est plein d'enfants, puis je veux comme qu'ils s'amusent dans l'eau, là, puis qu'ils aient pas les mêmes traumatismes que moi. Bonne chance.
2: Mais c'est vrai qu'il y a beaucoup de risques.
1: Ben non, il y a pas de risque, non, mais... on s'entend. Les enfants sont en sécurité.
2: Ben oui,
1: là.
2: Non, mais je veux dire, tu sais, l'eau, ça peut faire peur.
1: Non, non, hey, puis...
2: Mais moi, j'aime ça.
1: C'est cool parce que la sortie... est à mon école secondaire
2: pour
1: où
2: est-ce
1: que j'allais avant. Ouais, ouais, ouais.
2: Ah, c'est bien cool.
1: Ah, non, c'est vraiment cool. En tout cas, sur ces belles paroles, c'est une drôle de journée pour aller à la piscine. Il pleut en même temps, c'est bien correct.
2: Ben, c'est dans l'eau, dehors et en dedans.
1: Puis je suis convaincu qu'il y en a plein des sorties scolaires ces temps-ci. Puis peut-être qu'il y a des grands voyages scolaires, peut-être des étudiants qui nous écoutent en ce moment dans l'autobus. Puis qui partent, tu sais.
2: Ben oui.
1: C'est le fun de vous savoir l'écoute. Merci. Au showbiz, quand même, des gros noms à voir.
2: Oh oui, parce que le prix Polaris, on sait maintenant c'est qui pourrait le remporter cette année.
1: Oui.
2: Et sinon, ben, il y a des activités à faire en fin de semaine. Qu'est-ce qu'on fait?
1: Ah oui, on va faire le tour de ça.
2: Ben oui.
1: Puis c'est la journée, j'achète un produit québécois.
2: Oui.
1: Je vais vous faire rire, OK?
2: OK.
1: C'est sûr, dans la cour à Jay, on va s'amuser tantôt, mais pour tout de suite, c'est chaud. C'est vendredi. C'est Enrique qui est avec nous. Be with you. Bon réveil. À viva!

0: sais, il chante avec tellement de cœur, oui. Enrique, là, il dit oh, I want to be with you so much! Aïe, aïe, aïe!
1: Aïe, aïe, aïe, aïe!
0: Il est 7h05, vous êtes à Vivant, on passe ça de même. Au showbiz, il est question de show à voir chez nous. Avant d'aller là, je veux juste vous dire, il y a vraiment des gros noms, puis les prix Polaris ont été dévoilés.
1: Mm-hmm.
0: Faut qu'on en parle. Mais avant, il y a des shows à voir à ne pas manquer en fin de semaine.
1: Du côté de Rimouski, c'est l'ensemble vocal Diapason,
0: oui,
1: qui est sur scène ce soir et demain à 20h à la Salle des Jardins. Donc, c'est 48 choristes qui vont chanter des chansons qu'on connaît très bien, là. Pierre Lapointe, Garou, Patrick, oui, Fiori, Les Trois Accords, etc.
0: Mm-hmm.
1: Et ils sont excités. Ils ont hâte de montrer,
0: oui, hein?
1: Ce show-là.
0: C'est
1: et ils
0: sûr.
1: Ont travaillé fort, donc il faut aller les encourager. Donc ce soir et demain à 20h. Du côté de la Matapédia, en fin de semaine, c'est la 40e édition de l'Exposition agricole.
0: Hey, incontournable!
1: En plus, cette année, là, ils laissent vraiment la place aux plus jeunes.
0: Oui.
1: C'est centré sur eux. Il y a même des jeunes qui vont s'impliquer sur les réseaux sociaux.
0: Ah.
1: Donc une grande place pour eux. Ça a débuté hier et ça se poursuit jusqu'à dimanche.
0: Ouais.
1: Et ben, il y a des spectacles, un jugement bovin, un circuit éducatif, de la danse en ligne.
0: Oui!
1: Ça, j'aime ça.
0: Hey, les jugements d'animaux, c'est quand même impressionnant à voir.
1: Ouais, quand même.
0: Allez voir ça, juste par curiosité, tu sais, puis ça a l'air de rien, puis c'est des gens qui défilent, mais quand on comprend qu'est-ce qui se passe, puis qu'on pose des questions aux gens qui sont là, on comprend tellement plein de choses.
1: Ben oui, puis là, tu remarques les petits détails, puis là, on dirait que tu participes aussi. Là.
0: Oui, oui,
1: tu
0: oui.
1: Tu deviens juge toi-même.
0: Hey, je pense à ça. On parle aux agriculteurs. S'il y a des agriculteurs qui seraient ouverts à parler de leur expérience et leur vie avec nous, on cherche des gens pour faire des entrevues dans le domaine, justement, agricole.
1: Fait que, c'est vrai.
0: Si vous en faites partie, lâchez-nous un petit texto au 88-723-2564. On a besoin d'une banque de noms.
1: Et si vous voulez aller faire un tour à l'Exposition agricole, ben c'est sur le terrain de l'Aréna d'Amqui.
0: Oui, maintenant, on parle des prix Polaris qui ont dévoilé leur longue liste.
1: Oui, ils ont dévoilé la liste. Et sinon, ben on va en savoir plus tard sur qui est-ce qui va le remporter.
0: Oui.
1: Mais dans cette liste, angine de poitrine.
0: Oh mon Dieu!
1: Bien évidemment.
0: Tant.
1: Ça reste dans la tête quand on les écoute.
0: Ah, encore hier, ma blonde en a écouté.
1: Il y a aussi les louanges qui en font partie, qui sont excellents.
0: Ben, en fait, qu'il est excellent.
1: Ouais,
0: il est seul
1: excellent.
0: Et son dernier album est super
1: bon.
0: Ah
1: oui, vraiment. Et pour finir, est-ce qu'on est vraiment surpris que ce nom-là se retrouve là? Pas vraiment. Lou-Adrienne Cassidy.
0: Ben, elle gagne tout.
1: Ben, elle gagne tout, absolument
0: ah, oui.
1: tout. Et là, j'ai juste nommé les gros noms, mais c'est vraiment une longue liste, là. Et c'est un prix annuel qui récompense le meilleur album canadien sur la seule base de son mérite artistique.
0: Ah oui, c'est ça.
1: Donc, c'est ça qui est vraiment, vraiment bon. Puis, la liste qui a été dévoilée, c'est une liste préliminaire de 40 albums.
0: Ah,
1: donc là, ça va se
0: diviser.
1: Se diviser pour être seulement 20 à partir du 25 juin. Et le prix, c'est 10 000 $ offert par la SOCAN, quand même.
0: Ma prédiction, c'est angine de poitrine.
1: Ah ouais.
0: Ben, ce qui
1: pas
0: apporte...
1: Lou-Adrienne?
0: Non. C'est, ben, elle est bonne.
1: Ben oui.
0: C'est pas l'enjeu. Puis elle apporte une belle couleur, tout le kit. Mais quand t'as un extraterrestre comme angine de poitrine
1: c'est
0: qui arrive,
1: vrai.
0: Les prix Polaris adorent ça. Et ils apportent musicalement et artistiquement un vent de nouveau, de jamais vu, si bien qu'ils se font connaître à travers la planète.
1: C'est vrai, là, ils sont en tournée partout dans le monde, en Europe,
0: c'est
1: même
0: ça.
1: En Chine, je pense qu'ils vont. C'est assez impressionnant ce qui se passe avec angine de poitrine.
0: C'est bien cool, la bourse de 10 000 $.
1: Ben oui.
0: Je sais pas s'ils en ont tant besoin que ça, mais
1: ben, c'est difficile, hein.
0: Au moins pour la distinction.
1: C'est ça, puis de toute manière, les artistes, ben c'est difficile financièrement.
0: Oui.
1: Fait que je pense que ça peut aider n'importe qui pourrait gagner ce prix-là, mais bonne chance à tous.
0: Hey, il y a Olivia Rodrigo qui a sorti un nouvel album,
1: mm-hmm.
0: hein. T'as-tu aimé ça?
1: Ben, c'est différent de ses deux premiers.
0: Okay.
1: Elle est beaucoup dans la balade, mais je pense que c'est le genre d'album qu'il faut que tu écoutes 2-3 fois pour vraiment apprécier.
0: OK, puis là, tu l'as écouté une fois, puis tu
1: ouais,
0: l'apprécies pas encore.
1: Ce matin, mais je suis pas la plus grande fan d'Olivia Rodrigo.
0: Okay.
1: Mais tu sais, je vais réécouter, puis je vais voir, mais je trouve que ça ressemble un peu musicalement à son premier album.
0: Okay.
1: C'est beaucoup plus calme.
0: OK.
1: Mais bon, elle chante bien.
0: On passe d'une Olivia à une autre. Cette fois-ci, on va aller écouter Olivia Dean et Man I Need
1: à Viva. Tellement.

0: Hey, un bon réveil. Vous avez fait le choix de commencer votre journée avec Viva, de faire une petite place dans votre quotidien à Danae et moi, Jay, puis on est bien contents
1: oui.
0: de ça. On va parler de « J'achète un produit québécois » aujourd'hui parce que c'est la journée.
1: Oui, les 12 de plusieurs mois, c'est des journées où on met les produits québécois à l'avant.
0: Oui, c'est ça. Je trouvais que c'était drôle quand même, le 12, considérant que le 24, c'est la fête nationale. Mais en tout cas, je ne juge pas.
1: C'est un mois très québécois.
0: Oui, c'est ça. En même temps, le 24, pas mal, tout est fermé. Fait que c'est dur d'acheter un produit québécois.
1: Faut que ça soit aujourd'hui.
0: C'est quoi le produit québécois que vous avez découvert? Tu sais, c'est-tu un produit ménager? C'est-tu quelque chose de surprenant? Hey, j'en ai une couple de produits québécois qui sont surprenants, qu'on ne soupçonne pas. Puis j'ai un autre produit qui n'est pas québécois, qui est surprenant et qu'on ne soupçonne pas non plus.
1: Dans tous les cas, on ne soupçonne pas.
0: Il est tellement spécial, ce produit-là, que personne n'a voulu l'acheter. Hey, c'est drôle, là. Je vais vous parler de ça. Et je veux juste vous dire, après Caen, la maison est grande, on a une nouveauté à Viva. Et vous allez capoter.
1: Yeah.
0: C'est tellement bon. Ça s'en vient pour patienter. Voici Caen à Viva.

0: C'est une grosse équipe de pros qui gère la musique ici à Viva et ben sais-tu quoi, depuis le début de l'année, j'en fais partie.
1: Ouais, c'est ça, fait que là tu t'auto-qualifies de pro.
0: Je suis un pro de la musique, qu'est-ce que tu veux? Non, mais j'ai commencé à m'impliquer puis je suis vraiment content parce que hier on a pris une grande décision. On a décidé de rentrer cette chanson là. Vous l'avez peut-être entendue en soirée, mais c'est un hit pour l'été là.
1: Ouh.
0: Tassez-vous. Il y a quelque chose qui se passe. C'est une voix connue.
1: OK.
0: Mitsu.
1: Oh.
0: Mitsu.
1: Oui.
0: Avec une chanson que vous avez certainement déjà entendue, mais au goût du jour en 2026. C'est tellement bon, là. Voici avec Yacétidon. C'est chaud, mais version plus hot.
1: Oh.
0: À Viva. Bon vendredi.

0: Hey, c'est-tu bon pareil? Ça sonne-tu été à votre goût? C'est super! Yacétidon et Mitsou avec ses shows à Viva. Non, mais on en va ça d'encourager! Encourager! Il y a des produits québécois et il n'y en a pas. Okay? Okay. Les produits québécois sont de grande qualité, fait que je vais vous parler d'un produit qui ne l'est pas et qui est de très faible qualité. On teste! Hey, écoute, je suis tombé en bas de ma chaise, ça n'a pas rapport.
1: Mais voyons donc!
0: On vient de repousser les limites de l'absurde, là. À Paris, okay, la capitale de la mode, évidemment, là. Il y a un sac à main qui a été fabriqué à partir de cellules de, tiens-toi bien, Tyrannosaure Rex.
1: Mais non.
0: Ouais, un cuir de T-Rex, imagine-toi donc. Un cuir de T-Rex!
1: C'est-tu beau?
0: Comment est-ce possible? Ben oui, c'est quand même élégant, je t'avouerais. C'est juste que ça vient d'être mis aux enchères. Puis c'est pas une imitation, là. C'est véritablement motif dinosaure.
1: Mais, motif dinosaure. Comment ils ont réussi à faire ça avec des cellules, genre?
0: Ouais, en fait, ce qu'ils ont utilisé, c'est des traces de collagène qui ont été retrouvées dans un os de T-Rex découvert au Montana, okay, pour recréer en laboratoire une sorte de cuir inspiré par le fameux prédateur. Donc, ils ont pris des cellules, ils ont fait évoluer ça. Le collagène, c'est ce qui est responsable de la peau, puis du cuir du T-Rex. Mais, tiens-toi bien, c'est une pièce unique, OK?
1: Ben oui.
0: Les experts estimaient que ça pourrait valoir entre, mettons, 500 et 800 000 $.
1: C'est cher.
0: Le punch, c'est que ça a fait tout un battage médiatique, mais il n'y a personne qui a voulu payer ça.
1: T'es-tu sérieux?
0: Ben, j'imagine bien,
1: voyons. Il n'y a personne qui l'a acheté. Non, mais imagine.
0: Une sacoche en dinosaure.
1: Ben oui, ben c'est le fun. Tu te promènes dans la rue, ma sacoche.
0: C'est le fun. T'en sors pas. C'est une prix de trois maisons.
1: Tu la mets dans une pièce à température, tu sais, contrôlée, puis tout,
0: oui,
1: pour
0: ça,
1: pas...
0: Oui, à l'aise dans les musées. Là.
1: Ben, c'est
0: pis
1: ça.
0: Puis pas le Louvre, parce qu'ils ont mauvaise réputation. Fait que l'enchère a plafonné à 150 000 euros, là, ce qui est à peu près 250 000 Canadiens. Puis c'est resté pas mal inventu. Fait que, ben, ils savent pas quoi faire avec ça.
1: Ben, qu'ils le mettent dans un musée, comme tu l'as dit.
0: Ben, tu sais, ça prouve plein d'affaires. C'est que les produits québécois, c'est quand même cool, la gang. Tu sais, ça, c'est un produit de France, puis ça a pas... trouver d'acheteurs.
1: Mais les produits québécois l'auraient trouvé.
0: Les produits québécois. Hey, moi, j'ai appris quelque chose dernièrement, puis c'est quand même cool. Tu sais, là, sur le toit des maisons, il y a toujours une espèce d'évent d'aération.
1: Mm-hmm.
0: Cet évent-là qu'on voit pas mal toujours, là, ça s'appelle un maximum.
1: Okay.
0: Savais-tu que le maximum est une invention québécoise?
1: Oh, ouais.
0: Oui, parce qu'avant, c'était des espèces de tuyaux avec un sommet qui a l'air un peu d'un champignon avec des évents verticaux qui tournaient, puis ça faisait un de ces vacarmes.
1: Ben, c'est
0: là.
1: Sûr.
0: Mais là, il y a probablement Jean-Guy Maximum qui a décidé d'inventer ça. Non, mais c'est vraiment une invention québécoise.
1: Ben ça, c'est vraiment cool. Puis il y a tellement d'affaires au Québec qu'on a inventé incroyables, comme la poutine.
0: La poutine, c'est un incontournable, t'as raison. La motoneige, le fameux ski.
1: Ah ouais, c'est québécois?
0: Ben oui, c'est québécois.
1: Ben, je savais pas.
0: Ben oui. Bon, c'est Joseph-Henri Bombardier.
1: C'est vrai.
0: C'est ça.
1: Maintenant que tu le dis...
0: C'est évident.
1: Ouais.
0: Tu sais, on parlait de sacoche en dinosaure.
1: Ouais.
0: Concentrez-vous donc sur les accessoires Maténat. Ça, c'est québécois.
1: Ouais.
0: Des affaires qui marchent en France, parce que là, on parlait que ça a été présenté à Paris. Lise Wattier, ces produits de beauté sont exportés partout à travers le monde.
1: C'est vrai, puis c'est québécois.
0: Il y a des jeux vidéo qui sont faits au Québec.
1: Oui, ça, c'est cool.
0: Comme par exemple Assassin's Creed. Et ma blonde m'a appris ça hier, puis j'ai vraiment trippé. Assassin's Creed... C'est une franchise qui existe depuis longtemps, d'Ubisoft. C'est conçu pour la plupart au Québec, à Montréal. Et le nouveau volet, parce qu'on retrace l'histoire avec Assassin's Creed, si bien que c'est même repris dans des cours d'histoire, dans des certaines versions adaptées.
1: Ça, c'est cool.
0: Le nouveau volet va se passer en 1660 à Amsterdam.
1: Ah.
0: On va découvrir le monde des sorcières.
1: Ben voyons, ouais. Hey, ça va être le fun.
0: Hey, tu dis?
1: Mais pour vrai, moi, mon ancien chum, il jouait beaucoup à ça et j'adorais le regarder juste parce que l'histoire était le fun.
0: Ben oui, ben c'est ça.
1: C'est ça que j'aimais.
0: Et là, c'est les sorcières, c'est le monde de la magie.
1: Ben oui.
0: Ça va être vraiment trippant.
1: Va falloir que je joue juste pour savoir l'histoire.
0: Le casque de hockey CCM, c'est québécois.
1: Oh,
0: Les bottes Camic, vendues dans des dizaines de pays, reconnues pour leur résistance aux hivers, c'est québécois.
1: C'est logique.
0: Il y a des produits de ménagers qui sont québécois. J'ai un lien pour vous, OK? C'est le site Protégez-vous qui propose justement une section où est-ce qu'on peut découvrir des produits de tous les jours qui sont québécois. allez sur vivaradio.ca dans la section telle que mentionnée en onde, le lien est là.
1: Et c'est la journée parfaite pour justement se gâter avec un produit québécois parce qu'aujourd'hui, c'est le 12 juin et c'est la journée J'achète québécois.
0: C'est pour ça que je vous en parle, en vrai.
1: Exact.
0: Bon, on va s'informer dans un moment, puis on a une belle toune d'été qui nous attend à Viva. Puis, dans le On jase de même, on va parler de l'annonce officielle des prochains VJ de Musique Plus. Très bon, on a bien hâte de vous en parler.
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16: Bon matin, ici Christophe Moquin pour vos nouvelles. Lors du bilan annuel 2025-2026 de la protection de la jeunesse du Québec, les directrices et les directeurs lancent un appel à la réflexion collective sur la priorité des enfants dans les décisions de société. En effet, chaque jour, les DPJ interviennent auprès des familles en difficulté et constatent une complexification des situations et une augmentation importante des besoins, autant chez les jeunes que chez leurs familles, dans un contexte de société en transformation. Des données récentes évoquent une fragilité dans la santé mentale des jeunes et plus de la moitié présente des signes d'anxiété sociale. Au Bas-Saint-Laurent, 3342 signalements ont été traités dans la dernière année, une augmentation de 6,5% et un groupe d'âge entre 6 et 12 ans. Un peu moins d'un enfant sur trois est un signalement retenu pour évaluation. Les principaux motifs sont la négligence ou le risque sérieux de négligence, les abus physiques et le risque sérieux d'abus physiques, et l'exposition à la violence conjugale. Près de 150 personnes venant d'entreprises et d'organismes de l'écosystème de l'innovation et du développement socio-économique ont participé cette semaine au rendez-vous de l'innovation de l'Est du Québec, un événement visant à stimuler l'innovation, la création de valeur et la collaboration entre les différents acteurs régionaux. L'organisme gestionnaire de la Marina de Matane, le club de yacht Marina de Matane, présente le spectacle du trio Karma le 4 juillet prochain à la Marina pour souligner la fête du nautisme 2026. À partir de 17h, la soirée sera lancée par un 5 à 7. Le spectacle, qui présente des musiques des années 80 à aujourd'hui en formule acoustique, débutera à 19h. L'événement est ouvert à toutes et à tous. C'est ce qui complète vos nouvelles. 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
1: Dans la Matanie, c'est une journée grise qui nous attend aujourd'hui avec généralement des nuages, 30% de probabilité d'averse aussi cet après-midi. Et niveau température, ben, on est de retour avec des températures plus fraîches, là, un maximum de 13 pour la journée. À partir de ce soir et cette nuit, c'est des averses qui vont débuter et se poursuivre dans les prochains jours. Donc, pour en fin de semaine, samedi, c'est un maximum de 10 avec des averses. Et pour dimanche, un maximum de 13 avec 60% de possibilité d'averses. Et ça se poursuit aussi au début de la semaine prochaine.
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0: Hey, si vous avez un souhait d'anniversaire pour en fin de semaine, un départ à la retraite aujourd'hui parce que là, c'est le temps, là, les gens partent en vacances, mais c'est en vrai la retraite.
1: Oui, ou même si vous voulez juste saluer vos collègues de travail pour leur donner un peu d'énergie là, en ce vendredi matin, ça se passe par texto, 418-723-2564.
0: Hey, j'ai un souhait d'anniversaire en fait.
1: OK,
0: vas-y. J'en ai même deux.
1: OK, go.
0: Joyeux anniversaire à Joanie Landry.
1: Bonne fête!
0: Bonne fête, Joe! Il y a Monique Gagné de Montjoly qui célèbre sa fête aujourd'hui.
1: Bonne fête,
0: Monique! J'espère qu'on va pouvoir se voir cet été au chalet. C'est la mère de ma bonne amie Mélanie.
1: Ah!
0: Alors, sur ces belles paroles, il est 7h32 et je vous dirai, qu'est-ce qui vous manque de Musique Plus?
1: Ah! Tellement d'affaires.
0: On a grandi avec ça et là, ça revient sur TikTok. Les VJ ont été annoncés et on va vous les présenter. Mais on veut votre texto. Qu'est-ce qui vous manque de Musique Plus au 723-2564? Pour tout de suite, UB40 est avec nous. Retour en... c'est écrit 84, mais hey, c'est possible. Red Wine à Viva.
20: Oui.

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3: Sarah Vanderson est avec nous, Fortune Tellers à Viva.

0: C'est l'été. Moi, je me rappelle l'été, j'allais souper chez ma grand-maman, puis à la télé, je lui demandais si je pouvais voter au combat des clips. Alors,
1: ah! On jase de même. On jase juste de même. On jase de même.
0: Elle me disait oui, puis ça devait coûter un bras. Pauvre mamie Claudette, qui nous écoute. Je la salue, je t'aime, mamie.
2: Oh.
0: Musique Plus a fait partie de notre enfance pour une bonne partie d'entre nous. Notre enfance, adolescence, début d'âge adulte. Ça dépend l'âge que vous avez.
2: Mais c'était tellement le fun, Musique Plus.
0: Culturellement, Musique Plus a toujours été important et on a tous été tristes d'apprendre qu'on déploguait la chaîne.
2: Ah, vraiment, ça a été un choc. Moi, je me rappelle les palmarès des vidéoclips la fin de semaine.
0: Oui!
2: J'écoutais ça avec impatience. J'étais comme ça, quoi, le numéro?
0: Plus sur commande, le Doloraclip, le Grou Luxe, c'était incroyablement drôle. Je vais toujours me rappeler la fois que Patrick Grou essayait de jeter une poubelle, puis la poubelle était jamais ramassée. C'est drôle!
2: L'émission de Mike Ward là, qui commentait des vidéoclips.
0: Hey, je me rappelle pas de ça. Comment ça s'appelait, donc?
2: Je sais plus, mais c'était pas juste Mike Ward, mais il en faisait partie.
0: Oui.
2: Il y avait plein de célébrités, puis il commentait des vidéoclips. Ça passait genre à minuit, là.
0: Martin et Matt avaient fait... au début 96, OK? C'était TQS ou Télé-Québec qui avait essayé de faire une affaire similaire à Musique Plus. Ça avait pas tant marché. C'est quand même drôle. Ça a fait des petits partout. Puis on se rappelle tous de la caméra sur le côté. Moi, j'adorais écouter Monsieur Net.
2: Ah oui, mais tout était bon, j'ai l'impression.
0: Ben là, ben, non, pas tout.
2: En y repensant, c'est juste peut-être la nostalgie.
0: Tu sais, le début des grosses télé-réalités américaines. Là.
2: C'était là-dessus.
0: Pimp My Ride!
2: Oh my God!
0: Oh! Grand scandale après parce que le monde, il se faisait poursuivre parce qu'il payait pas, là.
2: Ben oui, puis avoir une piscine dans ton auto, c'est-tu vraiment utile?
0: Je sais pas, ça doit pas être bon pour les pneus tant que ça.
2: Non.
0: Mais là, hier, puis j'attendais ça avec impatience, Musique Plus renaît de ses cendres, tel un phénix.
2: Oui, sur TikTok.
0: Oui, c'est ça, puis on s'adresse à une nouvelle clientèle plus jeune. Fait qu'on a annoncé les VJ qui sont âgés entre 22 et 35 ans, je pense.
2: Oui, ils sont quand même assez jeunes et il y a plusieurs personnes qu'on connaît comme William Cloutier.
0: Ben oui!
2: Qui en fait partie, il est parfait pour le rôle.
0: Ah.
2: Ça va vraiment être bon. Murphy Cooper.
0: Ah, j'adore Murphy Cooper, l'homme de la rue.
2: Il est tellement drôle, ce gars-là.
0: Puis il est intelligent. Il prend des positions. C'est quelqu'un d'engagé, puis il prend des positions.
2: Ça.
0: J'aime bien comment il s'exprime sur les réseaux sociaux. C'est sûr qu'il crie dans un micro, ça devient tannant. Là, au moins, on va lui donner un micro de qualité, puis ça va être pas pire. Mais il interview les gens, puis il jase avec le monde. Ça me semble un gars vrai.
2: Exact. Il y a Pascal Deblois qu'on a
0: vu
2: récemment dans Hors Réseau aussi.
0: Ouais.
2: Ça a été une belle découverte. Là, donc, je pense qu'elle est vraiment très bonne pour ça. Michel Fortado, qui est très connu sur les réseaux sociaux pour ses vidéos humoristiques.
0: Ouais, là, tu vois, je pense qu'on vient de quitter le monde des gens que je connais.
2: Ben, les deux derniers, je les connais un petit peu moins, mais bien hâte de les découvrir. Mounir Kadouri et Caraba. Donc, Caraba, là, qui a fait des tournées en tant que danseuse pour, genre, Selena Gomez.
0: Ah,
2: oh,
0: ouais!
2: Tout. Ouais, donc c'est assez impressionnant, là, le parcours qu'elle a. Elle est maintenant DJ. Et ben, sinon, pour Mounir Kadouri, il est aussi connu sous le nom de Mère de Laval sur YouTube. Mais c'est les personnes qui seront VJ. J'ai vraiment hâte de voir à quoi ça va ressembler. On dit qu'il va y avoir une dizaine de vidéos sur TikTok par semaine qui vont être publiées.
0: Ah ouais?
2: Ouais. Et on s'adresse vraiment à des plus jeunes. Donc ça, je trouve ça vraiment le fun de passer la tradition de Musique Plus à une autre génération.
0: La culture musicale passe par TikTok en 2026.
2: Oui.
0: Des chansons renaissent grâce à TikTok ou les chansons existent grâce à TikTok.
2: Absolument, des artistes qui sont découverts là, là-dessus.
0: Puis je pense que c'est là-dessus qu'on va axer. Maintenant, ils pourront probablement pas jouer de vidéoclips comme à l'époque, mais ils peuvent couvrir l'actualité musicale et culturelle. Puis ce que je demanderais à Musique Plus, contrairement à l'époque, c'est de sortir de Montréal.
2: C'est vrai.
0: Sortez de Montréal, parce que la culture musicale n'est pas juste à Montréal, la gang.
2: Ben non, il y a tellement plein d'affaires qui se passent partout au Québec.
0: Je salue cependant l'effort au niveau de la diversité.
2: Mm-hmm.
0: Ça, c'est super important. Ça fait un portrait juste du Québec. Maintenant, l'autre portrait juste du Québec, ça serait de sortir de Montréal.
2: Ben oui.
0: C'est bien beau la rue Sainte-Catherine, mais ici, ça nous touche pas mal moins.
2: Ben c'est ça, puis si on veut toucher à tous les Québécois, ben il faut,
0: se
2: promener.
0: Ben oui, puis Angine de poitrine vient du Saguenay.
2: Ben
0: puis,
2: oui.
0: Je veux dire, t'as des artistes d'ici qui ont plein de succès.
2: Véronique Bilodeau,
0: ben
2: qui
0: est
2: incroyable, qui vient d'ici.
0: De la nouvelle génération, justement.
2: Ben oui.
0: Fait qu'il y en a, tu sais, des gens de talent qui sont à l'extérieur de Montréal, mais on va laisser la chance aux coureurs.
2: Ben oui.
0: On va regarder ça. Reste que je pense que c'est un bon fit de ramener Musique Plus. De quoi vous vous ennuyez de Musique Plus? 723-2564.
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0: Il est 7h49, on vous souhaite un bon réveil. On a un souhait d'anniversaire à faire, il me semble.
1: Oui, il y a quelqu'un qui veut souhaiter un joyeux anniversaire à Fernande, qui est sa grand-maman, qui aura 106 ans ce dimanche. C'est de la part de Marie-Ève. Ben, joyeux anniversaire à Fernande d'avance.
0: Madame Fernande.
1: Ben oui, 106 ans. Hey, wow!
0: C'est admirable. Ben, vraiment? Bonne fête, certain. C'est l'heure du Voilà ta toune! On se sent vendredi aujourd'hui. Et on a deux hits qui vont certainement vous faire plaisir. À vous de choisir qu'est-ce qui va jouer à 8 heures après les nouvelles. J'ai décidé de jeter mon dévolu sur Ella Langley et Choosin Texas.
1: Okay.
0: C'est pour nous préparer à notre week-end musical.
1: Oh!
0: Ouais.
1: Moi, personnellement, je suis fâchée de la météo qui annonce, OK? Je vais être honnête.
0: Ben, c'est correct.
1: Je veux du soleil, fait que j'ai décidé de le créer, ce soleil-là. Et mon choix ce matin, c'est Walking on Sunshine de Katrina and the Waves.
0: La batterie dans cette chanson-là est à rendre dedans.
1: Ben, ça donne envie de danser automatiquement.
0: Oui, c'est ça. Fait que qu'est-ce que vous voulez entendre? C'est votre décision. Ella Langley, vous êtes dans l'équipe à J. Katrina and the Waves, vous êtes dans l'équipe à Danae et vous votez au 723-2564. Michael Bublé et Roxane Bruno à Viva. Pour notre joie.

0: À chaque jour, à Viva, au travers des mauvaises nouvelles, nous, on s'efforce pour trouver ce qu'il y a de beau, OK? Alors, c'est l'heure de la bonne nouvelle. C'est l'heure de la bonne nouvelle du jour. En ce vendredi 12 juin, on est passé à une journée d'avoir un vendredi 13. C'est pas ça la bonne nouvelle. La bonne nouvelle. Hey, mon Dieu, le mal de tête m'a poigné, j'ai trop chanté.
1: Ben là, tu l'as tenu longtemps, j'étais impressionné.
0: Ah oui, c'est quelque chose. Hey, la bonne nouvelle, la gang. Vous le savez en plus, c'est quoi la bonne nouvelle du jour?
1: C'est quoi?
0: Ah, vous le savez.
1: Mais voyons.
0: 185 jours plus tard, on est à 180 de 185. C'est donc dire qu'on est à une semaine des vacances d'été pour les élèves.
1: Wow!
0: Dans une semaine... C'est fini.
1: C'est fini, l'école.
0: Il n'y en a plus. C'est peut-être une mauvaise nouvelle pour certains parents qui n'ont pas de camp de jour, puis ça va être comme de la gymnastique. Pensez pas à ça. Votre enfant récupérera et sera plus docile grâce à ses grands-parents.
1: Exact.
0: Grâce à des belles journées au soleil. Les profs, il reste une semaine et des poussières. Vous allez pouvoir rentrer les évaluations après ça. Goodbye, les chums.
1: Vous êtes capables, il n'en reste pas long.
0: Il reste une semaine, la gang. C'est vendredi, puis on y va. Let's go!
1: Oui!
0: C'est la dernière journée. Vous êtes capables, vous êtes bons. Ceux pour qui ça n'a aucun impact, la fin des classes, c'est pas grave. Les
1: vous
0: vacances
1: êtes capables,
0: s'en
1: quand même.
0: Viennent.
1: Tout s'en vient.
0: Écoute, c'est mon speech de motivateur aujourd'hui.
1: Ben, c'est... Hey, je suis motivé.
0: Ouais. Et d'ailleurs...
1: T'as réussi.
0: On va avoir de la bonne musique pour partir la dernière journée de la semaine, mais c'est vous qui la choisissez, comme on a parlé. Il reste encore des votes à rentrer pour Katrina and the Waves. Vous êtes dans l'équipe à Danae. Pour Ella Langley, vous êtes dans mon équipe à moi. Qu'est-ce qui va jouer pour le Voilà ta toune? C'est à vous de choisir!
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5: Bon vendredi, ici Louis-Philippe Arnoirel. Le premier ministre Mark Carney poursuit ses efforts visant à renforcer les liens entre le Canada et l'Europe alors qu'il amorce sa 9e visite sur le continent depuis son entrée en fonction il y a un peu plus de 15 mois. Il entame aujourd'hui son voyage de 6 jours par une rencontre avec le président français Emmanuel Macron à Paris. Le chef libéral doit ensuite se rendre en Irlande demain pour s'entretenir avec Micheál Martin, le premier ministre irlandais, et la présidente Catherine Connolly. Il terminera son voyage dans les Alpes françaises avec le sommet annuel des dirigeants du G7 à Évian-les-Bains. Le Québec voit son déficit budgétaire reculer de près de la moitié par rapport aux prévisions pour s'élever à 7,2 milliards de dollars pour l'exercice 2025-2026. Le rapport sur la situation financière de la province, publié hier, fait état d'une amélioration concernant les résultats préliminaires pour l'exercice financier s'étant terminé le 31 mars. Le déficit représente une diminution de 47% par rapport à celui de 13,6 milliards établi lors du dépôt du budget en mars 2025. Le déficit avait ensuite été révisé à la baisse à 9,9 milliards au dernier budget déposé plus tôt cette année. Et en terminant, toujours à Québec, le projet de loi Gaby-Renault qui vise à mieux protéger les femmes de la violence conjugale a été adopté hier à l'Assemblée nationale. La nouvelle loi va permettre à une femme qui craint pour sa sécurité d'obtenir des renseignements concernant les antécédents en matière de violence conjugale d'un partenaire intime. La personne à risque devra remplir un formulaire en ligne ou dans un poste de police qui sera analysé par la Sûreté du Québec. Les policiers feront ensuite de la recherche d'informations et celles jugées pertinentes seront communiquées à la personne. L'idée de cette loi fait son chemin depuis le décès de Gaby-Renault en septembre. Présumément tué par son conjoint, il avait de lourds antécédents de violence conjugale. C'est ce qui complète vos actualités Arsenal Média. Passez une bonne journée sur nos ondes.
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0: on part ça de même.
1: Et c'est un départ pour la dernière journée de la semaine, le vendredi 12 juin. Danaé, Thériault et moi, Jerry Castonguay, on est là ensemble.
2: Oui.
1: On savoure notre petit café, on jase autour de la machine à café pendant qu'on arrive au bureau. On n'a pas tant le cœur à l'ouvrage, mais qu'est-ce que tu veux? On est là pour ça.
2: Exactement.
1: On parle pas de nous, là, on parle de autour de la machine à café quand on rentre le vendredi matin.
2: Oui.
1: Nous autres, on a le cœur à l'ouvrage pour l'instant.
2: Oui, c'est ça, on est là. Tout va bien.
1: J'espère que vous l'entendez, qu'on est de bonne humeur.
2: Je vais prendre le temps de saluer Jean-Yves Ouellette, qui est à l'écoute à tous les jours. Et il veut souhaiter bonne retraite à Bernard Parent de Lumaine.
1: Oui.
2: Rimouski, il a 43 ans de loyauté. Donc,
1: Hey, ça se voit plus, ça, des
2: félicitations,
1: gens
2: bonne retraite.
1: Ben, certain, ma foi. Hey, c'est le fun. Puis, n'hésitez jamais, hein. Quand
2: Mais
1: vous
2: oui.
1: avez des genres de messages comme ça, nous, là...
2: Ça nous fait plaisir.
1: Hein? On est là spécifiquement pour ça. Puis ça met nous aussi du plaisir dans notre vie.
2: Ben oui.
1: Dans les prochaines minutes, on va parler des Backstreet Boys qui sont de retour. C'est incroyable. Mais avant, c'est l'heure du... Voilà ta toune! Et sans plus tarder, on s'en va au téléphone. Allô, Viva, qui est là?
3: C'est Guylaine.
1: Salut, Guylaine. T'as-tu un vote à faire aujourd'hui?
3: Moi, je voterais pour toi.
1: Ah, c'est gentil, ça. Je... Chosen Texas de la Langley.
3: Je l'aime.
1: Ben, écoute, moi aussi, je l'aime. Merci pour ton vote.
3: Oui, bye.
1: Bye. Hey, c'est trippant. Me semble que ça commence bien le vendredi. Très bon choix aujourd'hui. Désolé, Danaï.
2: Non, c'est correct.
1: Ella Langley, à Viva. 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

0: Ça serait tellement meilleur avec du beau soleil.
1: Tellement.
0: On va le revoir à un moment donné.
1: La semaine prochaine, quelque part. Là.
0: Meilleure chance la prochaine fois. Allez, 8h07, un bon réveil, un bon vendredi. Les Backstreet Boys ont sorti un nouvel extrait, mais avant, on va parler de cette nouvelle télé-réalité qui est, ma foi, très attrayante.
1: Oh oui, parce qu'on regroupe tous les vilains de télé-réalité québécoise. J'adore le concept. La télé-réalité va être animée par Marie-Pierre Morin. Ça s'appelle...
0: Ça en était une vilaine, ça, c'est dans ça. Love Story, je pense.
1: Exact. Puis La Maison des vilains, c'est le nom de l'émission qui va sortir cet été. Donc, c'est le même but que les jeux habituels qu'on voit. Le but, c'est de saboter puis d'essayer de
0: s'éliminer, se mentir. Faire des épreuves.
1: Exact. Donc, j'ai hâte de voir ça, mais là, tu veux savoir les 10 personnalités qui ont été choisies.
0: Oui.
1: D'occupation double, on a Arnaud Nadeau, Laurie Doucet et Dany Simard.
0: OK.
1: De Survivor, Ryan Azug et Audrey Morissette.
0: Ah ben Audrey, elle les fait toutes, hein?
1: Oui, elle a fait les traîtres aussi.
0: La seule qui lui manque, j'ai l'impression, c'est Big Brother Célébrité.
1: Je pense que oui.
0: Cette année, je suis sûr qu'elle va être là-dedans.
1: Dans les traîtres, on a aussi Geneviève Laforce de cette saison-ci, elle qui a été incroyable toute la saison. C'est sûr que ça va être bon. Et Myriam Moula aussi, des traîtres. Okay. Et sinon, on a du monde de Love Story avec Kevin Carl Lambert.
0: Kevin Carl?
1: Oui, qui est de retour.
0: C'est drôle parce que dans Hors Réseau, il est vraiment sweet. Hein?
1: Oui, ben j'ai vu son nom, j'étais comme, ben voyons. C'est pas un méchant.
0: Non, mais c'est un drôle.
1: Et sinon, Priscilla Lamy et Sébastien Tremblay aussi qui en feront partie. Et là, la bande-annonce a été dévoilée. Et sinon, ben, on va voir la télé-réalité à partir du 19 août prochain. Et j'ai vraiment hâte parce que ça a l'air excellent. Là
0: on n'est pas dans les vilains. On est dans les bonhommes sourires, le plaisir. Avec la patte patrouille qui revient au grand écran. Mais...
1: avec un hit des Backstreet Boys.
0: Incroyable.
1: Et les Backstreet Boys qui sont de retour, c'est-tu pas une bonne nouvelle en vendredi matin?
0: Hein?
1: Et c'est une chanson qu'ils ont écrite pour le film Pat Patrouille, le film Mission Dino. Ça s'appelle Bottle Up. Voici l'extrait.
0: Ah, c'est bon, c'est bonbon un peu, là.
1: C'est très Backstreet Boys.
0: Ben oui.
1: Mais on aime ça et pour vrai, ça donne envie de danser. Donc, la chanson va être inclue dans le film qui sort le 14 août prochain au cinéma. Et bien hâte de savoir plus sur ce film-là. On dirait que ça me donne le goût d'aller voir le film, tu sais.
0: Ben, tu viendras, moi, pas mal sûr, moi, y aller. J'ai gagné le Voilà ta toune tantôt et tu m'as dit, ça veut dire que le coin CJ va être difficile.
1: Et j'ai vraiment choisi la pire question de toute ma liste.
0: Bon, je vais souffrir. Et vous pourrez peut-être me sauver après Anastasia Left Outside Alone. Bon vendredi à Viva!

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2: Bon, ben ça recommence, hein? Piégé Jay, le but, c'est de me coincer.
3: Et aujourd'hui, je sais pas pourquoi, j'avais envie d'être méchante. T'as gagné le voile à ta toune, fait que j'ai pris la pire.
2: D'accord.
3: On parle de géographie.
2: Ah, t'es étonnante avec tes questions de géographie cette semaine.
3: est vraiment dure.
2: Vas-y.
3: De quel pays Riga est la capitale?
2: Riga, j'ai déjà entendu ça.
3: Est-ce que tu veux les choix de réponse?
2: S'il vous plaît.
3: Est-ce que c'est la Jordanie, la Slovaquie ou la Lettonie?
2: La Lettonie.
3: La Lettonie?
2: Ouais.
3: Tu confirmes?
2: Oui, oui.
3: Hey, je suis pas contente.
2: Ben voyons.
3: C'est la bonne réponse.
2: Ah, yes, sir!
3: J'étais sûre, j'allais
2: ouais!
3: t'avoir. Tu le savais-tu ou t'es juste allé au pif?
2: Ah, non, je l'ai déjà entendu.
3: Ouais.
2: Je me suis dit, qu'est-ce qui sonne le plus letton?
3: Riga.
2: Oh, ça m'amène à 63% de bonnes réponses. Je passe mon examen final. N'est-ce pas fantastique?
3: De la semaine. Je vais m'en reprendre la semaine prochaine.
2: Oui. Comme je suis content. C'est comme une victoire. Je suis... Ah là là!
3: Deux victoires aujourd'hui.
2: C'est incroyable. Et on a Ludovic Bourgeois, puis juste après, son papa, Patrick Bourgeois et les bébés à Viva. Un bon vendredi. Il est 8h15.

0: vendredi. J'espère que vous le sentez dans l'air.
1: Ah oui.
0: La semaine est loin d'être terminée pour moi parce que je serai aussi sur l'heure du midi avec ce genre de hit dans le lunch 80-90-2000. Et on va parler des succès instantanés québécois.
1: Oh!
0: Parce que c'est j'achète un produit québécois aujourd'hui.
1: Ouais.
0: Fait qu'on va justement en parler des produits musicaux du web.
1: Okay.
0: Tu sais, des chansons là qui ont retenu l'attention au travers des années. Ça va être ce midi à Viva. Au retour, Teddy Swims nous attend.
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11: Bon matin, ici Christophe Moquin pour vos nouvelles. Lors du bilan annuel 2025-2026 de la protection de la jeunesse du Québec, les directrices et les directeurs lancent un appel à la réflexion collective sur la priorité des enfants dans les décisions de société. En effet, chaque jour, les DPJ interviennent auprès des familles en difficulté et constatent une complexification des situations et une augmentation importante des besoins, autant chez les jeunes que chez leurs familles, dans un contexte de société en transformation. Des données récentes évoquent une fragilité dans la santé mentale des jeunes et plus de la moitié présentent des signes d'anxiété sociale. Au Bas-Saint-Laurent, 3342 signalements ont été traités dans la dernière année, une augmentation de 6,5% et un groupe d'âge entre 6 et 12 ans. Un peu moins d'un enfant sur trois est un signalement retenu pour évaluation. Les principaux motifs sont la négligence ou le risque sérieux de négligence, les abus physiques et le risque sérieux d'abus physiques et l'exposition à la violence conjugale. Près de 150 personnes venant d'entreprises et d'organismes de l'écosystème de l'innovation et du développement socio-économique ont participé cette semaine au rendez-vous de l'innovation de l'Est du Québec, un événement visant à stimuler l'innovation, la création de valeur et la collaboration entre les différents acteurs régionaux. L'organisme gestionnaire de la Marina de Matane, le club de yacht Marina de Matane, présente le spectacle du trio Karma le 4 juillet prochain à la Marina pour souligner la fête du nautisme 2026. À partir de 17h, la soirée sera lancée par un 5 à 7. Le spectacle, qui présente des musiques des années 80 à aujourd'hui en formule acoustique, débutera à 19h. L'événement est ouvert à toutes et à tous. C'est ce qui complète vos nouvelles. 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
1: Dans la Matanie, c'est une journée grise qui nous attend aujourd'hui avec généralement des nuages, 30% de probabilité d'averse aussi cet après-midi. Et niveau température, ben, on est de retour avec des températures plus fraîches, là, un maximum de 13 pour la journée. À partir de ce soir et cette nuit, c'est des averses qui vont débuter et se poursuivre dans les prochains jours. Donc, pour en fin de semaine, samedi, c'est un maximum de 10 avec des averses. Et pour dimanche, un maximum de 13 avec 60% de possibilité d'averse. Et ça se poursuit aussi au début de la semaine prochaine.
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3: Dans la Matanie, le Grand Rimouski et la Métis, un bon début de journée. On s'installe à notre poste de travail et on va vous donner une bonne raison de prendre plus de douches cet été.
1: Ah oui, et surtout de profiter de votre douche en faisant du karaoké, c'est mon activité préférée. Et c'est bon pour nous.
3: Ouais.
1: C'est incroyable. Mais avant... Teddy Swims, Lose Control, sa belle voix chaleureuse pour vous accompagner ce matin à Viva.

0: Non, non, non. On prend notre douche.
1: Oui, on prend notre douche, mais on prend notre douche en faisant du karaoké. Je dois pas être la seule, moi, qui prend ce moment-là pour devenir une célébrité.
0: Ben, je vais être honnête avec toi, j'amène pas de TV et de micro dans la douche.
1: Non, pas besoin de micro, juste de notre propre talent et d'un peu de musique.
0: D'accord.
1: Ben, je suis pas la seule qui adore, premièrement, chanter sous la douche, mais saviez-vous que c'est aussi très bon pour notre santé mentale de le faire, donc faut pas se sentir mal. Ben non. La douche, là, c'est un mini-spa en partant.
0: C'est vrai.
1: Tu sais, on est bien, il fait chaud, on relaxe.
0: C'est sûr, c'est bon pour avoir une belle voix.
1: Oui, exact. Ouais. Premièrement ça, mais il y a aussi le fait que ça libère davantage de dopamine, qui est l'hormone du plaisir. Ben oui, on est bien, on est confortable.
0: Ben oui.
1: Fait que quand on sort de la douche, on est souvent plus de bonne humeur que quand on est rentré, premièrement.
0: C'est vrai.
1: Et si on chante, ben ça augmente aussi ces fameuses hormones. Donc le mix des deux, là, c'est super bon.
0: Ah ouais!
1: Chanter sous la douche, meilleur résultat qu'on peut avoir. Et comme tu le disais, notre voix est meilleure sous la douche. Et c'est pas juste dans notre tête, parce que premièrement, ben les salles de bain, c'est rempli de surfaces dures, là.
0: Mm-hmm.
1: Ça fait rebondir le son, donc on s'entend mieux. Puis ça crée un effet de réverbération naturelle.
0: Ben, c'est ça, c'est un petit écho. C'est comme si t'étais en studio. Là.
1: Exactement, comme un studio d'enregistrement, mais genre dans notre maison. Donc, on a une voix plus riche, plus forte et plus harmonieuse. C'est pour ça qu'on se sent vraiment comme une célébrité à ce moment-là.
0: C'est juste qu'on est tout nu, hein, s'il vous plaît.
1: Ça faudrait pas qu'il y ait une caméra. Puis ça fait travailler le cerveau aussi, parce que ça fait travailler la mémoire, l'attention, le langage et les émotions. Parce que, premièrement, on est en train de faire d'autres choses pendant qu'on chante.
0: Puis on s'entend, là, dans le terme d'intimité, là, pour vivre ses émotions, il n'y a pas mieux que la douche.
1: Ben non, c'est
0: t'es ça. Dans une petite pièce, dans une pièce fermée,
1: tout,
0: tout nu, puis tu peux pas être plus tout seul.
1: Non, non, c'est ça. Puis selon des recherches du Journal of Positive Psychology, les personnes qui chantent sous la douche et qui chantent en général ont vraiment moins de stress aussi dans leur vie. Donc ça aussi, c'est une bonne nouvelle. Puis c'est en général, mais dans la douche, c'est encore mieux.
0: C'est probablement pour ça que je chante mes thèmes, pour déstresser.
1: Peut-être. Et pour finir, c'est aussi un exercice. Ça fait travailler notre respiration.
0: Oui, ben oui, c'est sûr.
1: Fait que juste ça, ben c'est quand même le fun. Fait que c'est une petite habitude qu'on peut prendre de chanter sous la douche. Je pensais pas un jour conseiller aux gens de faire ça, mais faites du karaoké sous la douche,
0: ben
1: c'est bon pour le stress, c'est bon pour nous, puis en plus, on se sent vraiment comme une célébrité, là, le son est parfait.
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1: Oui, il y a le bouton écouter en direct.
0: C'est ça. William Cloutier et Claude Bégin s'en viennent avec Je veux pas que tu t'en ailles. Ça se chante super.

0: ben c'est déjà presque l'heure du week-end pour nous autres, mais on reste avec vous, puis on a de la bonne musique cet avant-midi.
1: Ah oui, c'est Diane Simard qui s'installe avec une des plus récentes de Alex Warren, qui est pas mal ma toune d'été là présentement, donc ça s'en vient.
0: Moi, je vous retrouve à midi pour le lunch 80-90-2000, et c'est vendredi nostalgie, OK?
1: Oh.
0: Je vais vous parler des chansons québécoises qui ont fait le tour du web.
1: Ah, ça va être bon.
0: Hey, il y en a une qui vient de sortir, la gang, là. Un gros hit.
1: OK, j'ai hâte.
0: Je vais vous présenter ça plus tard.
1: Sinon, on se retrouve lundi dès 6h.

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Brossemère est très contente de vous accompagner. Et je sais pas comment ça se passe chez vous. Est-ce que c'est vous la fan de sport? Est-ce que c'est le chum? Est-ce que ce sont vos garçons? Comment ça fonctionne? Parce que moi, je trouve qu'il y en a pas mal trop chez nous, là. Finale de la Coupe Stanley oblige, le baseball d'un bord, le soccer qui part aujourd'hui. Donc là, je vous dirais que c'est ça, hein? Plus que j'en demande, on va se le dire.

Toronto et Montréal. Rihanna, ouais, la vedette de la pop qui était là et l'agente de bord a vécu vraiment un moment fort parce qu'elle lui a offert un cordon orné de perles provenant de sa communauté Mohawk au sud de Montréal. Alors, vraiment un bijou très important pour elle parce que ça raconte l'histoire de son peuple et ça a l'air que Rihanna a été mais tellement

pouvait lui donner. Et là, ben, elle a réussi à prendre même une photo avec Rihanna. Elle s'est montrée super accueillante, très souriante. Alors, une belle expérience. C'est le fun de voir que les vedettes, même s'ils sont autant connus à l'international comme ça, peuvent aussi faire des gestes comme ça. Très, très, très intimes et gentils. Hein? Là, voici Rihanna avec Love on the Brain à Viva.

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Un exemple, Crowded House, Don't Dream It's Over.

0: plusieurs collaborations. Francis de Grandpré, Sarah Dufour, entre autres. Et c'est un album qui est très populaire. C'est le fun pour France d'amour. Alors, on peut la voir sur scène, on peut la voir accompagnée de ses musiciens. On voit également qu'elle a fait une entrevue dans un magazine. On dit qu'elle a 62 ans. Elle a lancé un album de duo incroyable, France d'amour, qui est toujours aussi flamboyante. Et la cerise sur le sundae, c'est qu'elle termine ça avec une photo de son petit-fils. Oui, parce qu'elle est nouvellement grand-maman, France d'amour. Hey, France d'amour, grand-maman. Hein? Ben oui, on est rendu là. Une grand-maman assez hot, merci. Alors, Ricky Martin à venir et Luca La Viva, restez là.
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Il y a de nombreux bénéfices à suivre. Le sport, oui, ça serait bon pour notre santé. On en reparle dans un petit instant. Pour tout de suite, voici Callum Scott en musique. Je vous souhaite un excellent vendredi à Viva. 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

là, le baseball. Donc là, moi, je me dis, c'est pas mal de sport dans ma vie, ça, que, quand j'en demande pas tant. Mais quand je lis des articles comme le magazine Marie-Claire me propose aujourd'hui, là, ben, ça me rassure un peu parce que ça a l'air que de suivre des compétitions sportives, c'est très bénéfique sur notre santé. Alors, des scientifiques se sont prononcés sur la question et franchement, ça a l'air que quand on assiste à un événement

0: moins déprimées que celles qui n'en regardent pas et les symptômes dépressifs sont encore moins fréquents chez celles qui regardent du sport de plus en plus souvent. On explique ça selon les scientifiques par le principe que le principal facteur de bien-être ici, c'est d'être lié à une identité sociale. C'est qu'en communauté, on partage quelque chose et qu'il se passe de quoi. Donc, je vais arrêter de chicaner mon chum de trop suivre le sport. Madonna et Sabrina Carpenter à venir. À Viva!
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10: Bonjour, ici Christophe Moquin pour vos nouvelles. Les festivités de la Fête nationale du Québec approchent à grands pas et la Société d'action nationale de Matane annonce que le rassemblement se fera le 23 juin au Parc des Îles. Le site va ouvrir à 17h avec le discours patriotique et l'hommage au drapeau, des jeux gonflables, un souper hot dog et un feu de joie si Mère Nature le permet. S'en suivra le spectacle de Ben et Sabrina à 19h30 et le spectacle Ben Jonka Band à 21h. Deux équipes de la Ligue de balle de l'Est-Croslaque Dépanneurs du Lac ont disputé deux matchs ce 10 juin lors d'un programme double au Stade du Rempart à Matane. Lors du premier match, Garage Autoplace Jean-Nicolas a emporté 17 contre les Armoires Distinction Matane. Lors du second match, le Pur Gaspésie a vaincu la Poissonnerie Matanaise 5-2. C'est ce qui complète vos nouvelles. 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

Ben, je vous dirais qu'il y en a un qui doit commencer à être nerveux. Hein? Il doit y avoir de la fébrilité dans l'air, certain. Je me dis que même si ça fait des années que tu fais ça, toujours une petite nervosité quand même à grimper sur scène. Et ça doit être le cas de notre Canadien Michael Bublé, qui va faire quelque chose de bien spécial aujourd'hui. Il fait partie de la cérémonie d'ouverture canadienne de la Coupe du monde de la FIFA 2026. Alors, après le hockey, on est soccer. Alors, la cérémonie d'ouverture qui a lieu autour de 13h30 aujourd'hui, 90 minutes avant le coup d'envoi du match qui va opposer le Canada à la Bosnie-Herzégovine. Alors, ça se passe au stade de Toronto. Et puis là, il y a aussi Alanis Morissette qui fait partie des artistes qui vont faire partie de cette cérémonie d'ouverture, justement. Alors, il va y avoir de l'ambiance. Et ça se passe en simultané aussi du côté des États-Unis avec Katy Perry. Le Mexique également fait partie de la Coupe du monde de la FIFA. Alors, c'est parti comme ça jusqu'au 19 juillet. On pourra surveiller le tout. Alors, on lui dit bonne chance, mais je pense que c'est plus merde, hein? Alors, lâche pas, Michael. Le voici avec Haven't Met You Yet. À Viva!

0: Benson Boone est à venir dans un petit instant, lui qui va donner le coup d'envoi à sa toute nouvelle tournée américaine Wanted Man Tour 2026. Le 7 juillet prochain, il part ça du côté de la Pennsylvanie. Et ça a l'air qu'il a peut-être mis en stand-by la date du 3 juillet dans le calendrier parce que selon certaines sources, il serait sur la liste des invités pour le mariage de Taylor Swift et de Travis Kelce. 1200 invités, ça a l'air en tout. On ferait ça au Madison Square Garden selon les dernières informations obtenues par TMZ. Alors, Benson Boone qui serait déjà en train de magasiner son smoking, me dit-on à l'oreille. Alors, il s'invite en musique avec Beautiful Things dans un petit instant et également J-Well avec Foolish Games. À venir, restez là.
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0: belle surprise musicale vous attend encore dans un instant à Viva. Olivia Dean va passer avec Man I Need. Aussi, j'ai en réserve pour vous autres la toune du lunch et ça donne le ton hein, sur ce qui va être tourné sur nos ondes le midi pour le lunch 80-90-2000 en semaine. Dernière édition de la semaine d'ailleurs, hein, tantôt, oui, parce que je vous rappelle qu'on est vendredi. Ah, ça remet le sourire aux lèvres hein, quand on se fait des post-it de même. Alors, la toune du lunch, un bon classique signé Human League. Ça s'en vient. Don't You Want Me? À Viva, restez là.
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13: Bonjour, ici Christophe Moquin pour vos nouvelles. Les festivités de la Fête nationale du Québec approchent à grands pas et la Société d'action nationale de Matane annonce que le rassemblement se fera le 23 juin au Parc des Îles. Le site va ouvrir à 17h avec le discours patriotique et l'hommage au drapeau, des jeux gonflables, un souper hot dog et un feu de joie si Mère Nature le permet. S'en suivra le spectacle de Ben et Sabrina à 19h30 et le spectacle Ben Jonka Band à 21h. Deux équipes de la Ligue de balle de l'Est-Croslac-Dépanneur-du-Lac ont disputé deux matchs ce 10 juin lors d'un programme double au Stade du Rempart à Matane. Lors du premier match, Garage Autoplace Jean-Nicolas a emporté 17 contre les Armoires Distinction Matane. Lors du second match, le Pur Gaspésie a vaincu la Poissonnerie Matanaise 5-2. C'est ce qui complète vos nouvelles. 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

Ludovic Bourgeois dans Viva l'avant-midi. Ludovic qui nous arrive avec de la nouveauté en cet automne. Ce sera à surveiller ce nouvel album de Ludovic. En plus, il va partir en tournée avec son nouveau spectacle Karaoké 90. Et il n'y a pas juste lui qui a de la nouveauté dans l'air. Non, notre prochain invité aussi. Et les fans attendaient avec impatience cette annonce-là de Post Malone. Alors, ça y est, c'est tombé. Lors d'un de ses concerts qu'il a donné dans le cadre de sa récente tournée du côté de la Caroline du Nord, il a dit à ses fans que l'album The Eternal Buzz, qui est un album double, qui est très attendu, était presque terminé. Il a dit terminé à 99%. Hey, c'est quand même assez sur le bord d'être fait, ça, là. Puis, il avait surpris quand même les fans parce que en mai dernier, il a repoussé les premières dates de sa tournée des stades parce qu'il avait expliqué qu'il pouvait pas livrer les nouvelles chansons promises sans passer plus de temps en studio. Alors, c'est pour ça que sa tournée de stade a commencé un petit peu plus tard que prévu. Mais en tout cas, c'était pour une bonne raison. On espère avoir cette nouveauté très bientôt. Nouvel album double de Post Malone qui serait fini à 99%. Il y a d'ailleurs une vidéo de ça. On l'a filmé en train de faire cette annonce-là en concert. Puis ça spin un peu partout sur les réseaux. Le voici avec Circles. Je vous souhaite un excellent vendredi. Merci de choisir Viva.

0: Adele, qui est officiellement désignée par le magazine Forbes comme étant la musicienne la plus riche de l'histoire, avec une fortune nette estimée à 2 milliards de dollars. S'invite dans un instant et j'ai nommé Taylor Swift. Et vous savez qu'elle est très énervée, elle est comme une petite enfant. C'est vraiment le fun de voir ça, parce qu'elle fait partie du projet d'Histoire de jouets 5 avec sa nouvelle chanson qu'elle nous a proposée vendredi dernier. Alors, une belle surprise pour les fans, évidemment. Une pièce qu'on retrouve sur la trame sonore de Histoire de jouets 5, A New It, A New You. Et elle a interprété au piano cette chanson-là pour la grande surprise de tous qui étaient réunis pour la grande première à Los Angeles sur le tapis rouge là cette semaine. C'était beau de la voir. J'ai vu passer des photos sur les réseaux sociaux. Plusieurs médias l'ont rapporté également. Alors, aux côtés de Tom Hanks, qui prête sa voix au personnage d'Histoire de jouets, et elle a demandé des autographes. C'était tellement beau de voir ça sur sa cassette VHS du tout premier Histoire de jouets. On voit Tom Hanks en train de signer. Mais oui, elle fait très bien. Taylor Swift qui s'invite avec Opalite dans un instant. Viva. Et on manque pas Histoire de jouets qui sort la semaine prochaine.
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moyen temps avec juste des bons classiques à vous présenter. Le montage qui part l'heure du lunch est juste trop bon. Aussi, je vois à l'affiche Pierre Lapointe avec La forêt des mal-aimés. Ça se peut-tu, ça? Oui, ça se peut! Dans Lunch 80-90-2000. Ça se pourrait-tu du Vanessa Paradis aussi? Bon, je sais pas, peut-être. Des belles surprises de même, il y en a tout le temps.

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3: Bonjour, ici Christophe Moquin pour vos nouvelles. Les festivités de la Fête nationale du Québec approchent à grands pas et la Société d'action nationale de Matane annonce que le rassemblement se fera le 23 juin au Parc des Îles. Le site va ouvrir à 17h avec le discours patriotique et l'hommage au drapeau, des jeux gonflables, un souper hot dog et un feu de joie si Mère Nature le permet. S'en suivra le spectacle de Ben et Sabrina à 19h30 et le spectacle Ben Jonka Band à 21h. Deux équipes de la Ligue de balle de l'Est-Croslac dépanneur du Lac ont disputé deux matchs ce 10 juin lors d'un programme double au Stade du Rempart à Matane. Lors du premier match, Garage Autoplace Jean-Nicolas a emporté 17 contre les Armoires Distinction Matane. Lors du second match, le Pur Gaspésie a vaincu la Poissonnerie Matanaise 5-2. C'est ce qui complète vos nouvelles. 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
1: Oh, c'est vendredi, la semaine est quasiment terminée. Reste juste un petit après-midi, puis on lunch ensemble. Viva, viva, viva, viva. Je m'appelle Jerry Castonguay et c'est moi qui déballe votre lunch de hit.
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1: Oui, je vous promets des hits, des bons. Mais il y en a aussi des plus questionnables dont je vais parler un peu plus tard ce matin parce que les fameux hits qui font le tour du web en mime là, au Québec, on en a une bonne couple de chansons qui ont passé à l'histoire. Puis c'est ce que je veux savoir ce midi au 1-866-567-2346. C'est vendredi, on est un peu plus léger. Quelles chansons qui ont fait le tour du web depuis les années 2000? C'est ça que je veux savoir. Vous en avez certainement une qui vous vient en tête. Puis il y en a une nouvelle que je vais vous présenter. Oh là là! Mais là, c'est l'été! Il a fait chaud cette semaine et c'est loin d'être terminé. Ce n'est que le début de l'été, en vrai. Fireburning, Sean Kingston, par notre lunch 80-90-2000 à Viva. Bon vendredi midi! What's up, quoi? Kingston!

J'avoue, tu sais, je suis peut-être moins de mon temps qu'avant, mais j'aime ça me tenir au courant de ce qui se passe sur TikTok et connaître les tendances, pour les juger surtout. Et là, il y a quelque chose qui est arrivé, que ça m'a touché. Moi, quand un artiste québécois se met à faire le tour du web avec une chanson, ben j'écoute, tu sais, puis je suis curieux. Et là, il y en a un qui retient l'attention, qui a fait une lettre d'amour à sa ville, Thetford Mines, qui nous écoute en ce moment. Salut à la gang de Thetford. Puis la chanson s'appelle « Bienvenue dans ma ville, Thetford Mines ». L'artiste se nomme Fortis B. Et il est allé dans une entrevue complètement marginale dans la chaîne de Pat Savard sur YouTube. Et on a une belle rencontre avec lui. Et c'est le fun quand il y a des chansons comme ça qui retiennent notre attention. Je vais vous faire écouter un extrait parce qu'il n'y a pas de meilleure façon que de le découvrir que de l'écouter. Thetford.

0: C'est une proposition intéressante, à vous de juger. Et ça me fait me questionner par rapport à toutes les chansons au Québec qui sont devenues virales. Vous en avez certainement une en tête. J'attends c'est quoi qui vous vient en tête tout de suite au 1-866-567-2346. Wilson Phillips poursuit au retour dans le lunch 80-90-2000. La toune du bureau s'en vient.
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La toune du bureau est un peu plus tard que d'habitude. Pourquoi? Parce que j'ai essayé, là. Les filles voulaient pas se faire identifier. Qu'est-ce que tu veux? La chanson, c'est Vanessa Paradis et Tandem, retour en 1990. Et j'en profite pour saluer la gang de l'épicerie Saint-Gelais de Matane, qui a rien à voir, mais je salue le monde qui nous écoute ici à Viva. Bon midi!

0: Oh, ça paraît que c'est vendredi, puis vous êtes dedans au 1-866-56 Radio. Je vous ai demandé, c'est quoi les hits des années 2000 qui nous ont marqués, tu sais, des hits québécois qui ont fait le tour du web. Salut à Mélanie Perron de La Sarre qui dit LQJR Song. Oh my God, LQJR Song. Ça, c'était Ludo Betapux, la chance, qui faisait justement un hymne aux jeux en ligne parce que LQJR, ça veut dire la Ligue québécoise des jeux réseau, donc il faisait des LAN. D-Natural est revenu dans l'actualité l'an passé. Ça, c'est la suggestion de Karine Couturier de Disraeli. D-Natural est mon nom. C'est Benoît Bourdeau, son vrai nom. C'est un travailleur de Poste Canada. Puis il s'est présenté aux élections municipales de Québec l'an dernier. J'ai pas vérifié s'il a été élu, par exemple, mais une chose est sûre, c'est que ses performances publiques devaient être musicales. Et sinon, Marie-Michelle Jeannette Port-Cartier a parlé de Never Forget. J'oublierai jamais ce mois de juillet. C'était Philippe Lalanne. Hey, des bons souvenirs, vous êtes bons. Mais de la vraie bonne musique, il y en a. Avec Marc Anthony qui nous attend au retour. I Need to Know. Bon vendredi midi à Viva. C'est le Lunch 80-90-2000.
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8: Bonjour, ici Christophe Moquin pour vos nouvelles. Les festivités de la Fête nationale du Québec approchent à grands pas et la Société d'action nationale de Matane annonce que le rassemblement se fera le 23 juin au Parc des Îles. Le site va ouvrir à 17h avec le discours patriotique et l'hommage au drapeau, des jeux gonflables, un souper hot dog et un feu de joie si Mère Nature le permet. S'en suivra le spectacle de Ben et Sabrina à 19h30 et le spectacle Ben Jonka Band à 21h. Deux équipes de la Ligue de balle de l'Est-Croslac Dépanneur du Lac ont disputé deux matchs ce 10 juin lors d'un programme double au Stade du Rempart à Matane. Lors du premier match, Garage Autoplace Jean-Nicolas a emporté 17 contre les Armoires Distinction Matane. Lors du second match, le Pur Gaspésie a vaincu la Poissonnerie Matanaise 5-2. C'est ce qui complète vos nouvelles. 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

Diane Simard est très contente d'être installée avec vous autres. Et puis, on peut se le dire, hein? Ça sent la fin. Oui, ça sent d'abord la fin de semaine. Oui, dernier droit de cette semaine-là. Et ça sent la fin des classes également. Je sais pas comment sont vos cocos à la maison, là, mais oui, bon, il y a des périodes d'examen au primaire, là. Cette semaine, ça s'en a été une bonne, hein? Mais là, à partir de la semaine prochaine, un peu plus de vent, dernière journée pour nous autres vendredi prochain. Donc, on va changer de dynamique un peu, ça, c'est certain. Et parlant de changer de dynamique, que diriez-vous de vous garnir de plantes porte-bonheur à la maison? Ah, ben oui, ça nous appelle certains. Alors, je vais vous en donner quelques-unes cet après-midi. Et évidemment que j'ai la meilleure courbe musicale pour vous accompagner avec Farruko dans la prochaine heure. Madonna sera là aussi avec Sabrina Carpenter. Ella Langley avec la chanson du moment. Également Coldplay à venir. Et pour tout de suite, voici Alex Warren et Fever Dream à Viva.

Le 12e et ultime album devrait s'intituler simplement Coldplay. Par la suite, on va cesser, oui, de produire de la nouveauté, mais on va continuer à se produire sur scène. De toute façon, il y a tellement de matériel pour Coldplay pour continuer à se promener. Et là, ben, le 11e album serait en préparation. Chris Martin, le chanteur, a déjà confirmé avoir débuté les sessions d'enregistrement à Londres, a travaillé également sur ce projet-là à Paris.

Notre vedette québécoise de la country s'invite dans un instant Francis de Grand Prix, s'amène à Viva. Et parlant de country, ben juste avant, c'est l'étoile montante Ella Langley qui est là, elle qui a reçu les honneurs au dernier American Music Awards, justement nommée artiste country de l'année et sa chanson country de l'année. Voici Choosing Texas à Viva.

0: 6 de Grand Prix qu'on vient de s'offrir dans Viva l'après-midi. Lui qui nous a offert une toute nouvelle chanson vendredi dernier, la pièce « Si j'avais su ». Et c'est le premier extrait de son nouvel album qui s'en vient en octobre. Oui, à l'automne, en octobre. Alors, il va nous proposer cette nouveauté. Et il a sorti il y a quelques jours son calendrier officiel également pour sa tournée estivale. On va le voir un petit peu partout là, dans de nombreux festivals au Québec. Il prend une pause ce week-end, mais il va reprendre ça la semaine prochaine du côté de Val-des-Monts. N'hésitez pas à visiter son site web hein, pour avoir toutes les dates et également les derniers détails concernant Francis de Grand Prix. Nous, on adore encourager les artistes de chez nous. C'est pour ça qu'on vous offre, entre autres, Andréane Amalette qui est à venir dans un petit instant. On va s'offrir également d'ici la fin de l'heure les deux frères King Melrose aussi. Et là, dans les prochaines minutes, c'est une artiste internationale qui va sortir son album très attendu, la suite de Confessions on a Dance Floor, le 3 juillet prochain, Confessions 2. Alors, Madonna qui s'invite avec Sabrina Carpenter sur Break Your Love dans un instant. 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

0: Là.
1: Je dois en avoir autour de, je vous mens pas là, 22, 23, je pense. Peut-être même 25. Là. Il y a une petite dernière que je viens d'installer à cet endroit-là. Peut-être 25. J'ai vraiment beaucoup de plantes chez nous. Non? Je vous mens pas, je vous le dis, j'adore ça. J'ai vraiment pas le pouce vert pourtant, mais j'aime ça. Ça oxygène l'air aussi, ça fait du bien. Et en plus, si ma plante est porte-bonheur, ah ben là, j'achète sur un moyen temps. Et le magazine, elle, nous parle justement de ces plantes porte-bonheur parce qu'il y en a beaucoup qui viennent d'Asie ou encore de la région méditerranéenne. Et ces plantes-là porte-bonheur littéralement. Et c'est le cas du bambou de la chance. Alors, cette plante-là est très feng shui. Si vous voulez faire un beau cadeau également, je pense que le bambou de la chance, ça peut être quelque chose de vraiment beau à proposer. La plante de jade aussi, profondément enracinée dans les traditions de nombreuses cultures, souvent considérée comme un symbole de prospérité et de richesse en raison de ses feuilles charnues. Et j'en ai une chez nous. Il y a également le cyprès aussi et l'orchidée. Hésitez surtout pas. On va être obligé de m'en rajouter une 26e à quelque part, moi, là. Voici Feruko, une vraie chanson du vendredi signée Viva. Voici Pepa.

0: On s'enligne sur le plancher de danse dans les prochaines minutes, je vous le dis, avec le hit qui pop, vous voulez pas manquer Pitbull qui s'invite. Toutes les chansons de Pitbull nous amènent sur le plancher de danse de toute façon. Ça peut pas faire autrement, ce sont toutes des chansons « Get ma bourse », hein? Oui, oui, on est à une table là, dans une discothèque, puis à un moment donné, notre tune commence, puis on dit à la personne qui reste à table, parce qu'il faut toujours qu'il y en ait une qui se sacrifie pour surveiller les bourses de tout le monde. Alors une chanson « Get ma bourse » s'en vient, « Back in time ». Aviva, restez là.
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7: Bonjour, ici Christophe Moquin pour vos nouvelles. Les festivités de la Fête nationale du Québec approchent à grands pas et la Société d'action nationale de Matane annonce que le rassemblement se fera le 23 juin au Parc des Îles. Le site va ouvrir à 17h avec le discours patriotique et l'hommage au drapeau, des jeux gonflables, un souper hot dog et un feu de joie si Mère Nature le permet. S'en suivra le spectacle de Ben et Sabrina à 19h30 et le spectacle Ben Jonka Band à 21h. Deux équipes de la Ligue de balle de l'Est-Croslac-Dépanneur-du-Lac ont disputé deux matchs ce 10 juin lors d'un programme double au Stade du Rempart à Matane. Lors du premier match, Garage Autoplace Jean-Nicolas a emporté 17 contre les Armoires Distinction Matane. Lors du second match, le Pur Gaspésie a vaincu la Poissonnerie Matanaise 5-2. C'est ce qui complète vos nouvelles. 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

importe, eh bien, le marché public de la Matanie est ouvert à tous les samedis à partir de demain et ça jusqu'au 10 octobre prochain. Alors, c'est une invitation, évidemment, de Viva 105.3. Passez-nous voir de 10 à 15 heures. Donc, oui, ouverture du marché public de la Matanie dès demain, à chaque samedi, c'est comme ça, jusqu'au 10 octobre. Un gros merci de choisir Viva and Sing s'invite.

0: Véronique Ducaire dans Viva l'après-midi. Elle qui nous présente un tout nouveau spectacle. Hein. Elle se promène un peu partout au Québec avec un show qui est pas mal plus personnel. Des chansons puisées dans son propre répertoire. Moins d'imitation pour la version québécoise de son nouveau show. Elle garde ça pour la version européenne parce que les Français adorent l'avoir imité. Mais nous, on aime voir la vraie essence hein, également de Véronique Ducaire. Et parlant d'imitation ou même d'hommage, eh bien, on a appris cette semaine que des artistes québécois allaient rendre hommage au légendaire auteur-compositeur-interprète montréalais Leonard Cohen, mais en français. C'est Tire le Coyote qui est derrière ça, Salomé Leclerc, Safia Nolin et Antoine Corriveau vont offrir des spectacles à Montréal et à Québec dans lesquels ils vont plonger dans l'univers de Leonard Cohen. Alors, 15, 16 et 17 décembre pour l'instant au Centre du théâtre d'aujourd'hui à Montréal et début janvier le 7 au Grand Théâtre de Québec. Alors, peut-être qu'il y a d'autres dates qui vont s'ajouter. Leonard Cohen, j'adore son répertoire. Très romantique avec sa grosse voix. Ray à venir, à Viva. Restez là.
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On part en vacances dans les prochaines minutes à Viva. Restez là, je vais vous en parler. Pour tout de suite, on a Zaz qui s'invite avec Si jamais j'oublie. Diane Simard est en place avec vous autres.

pompe là, cette semaine, les endroits qu'elle allait visiter cet été. Alors, il faut visiter là, son site web pour se tenir au courant de l'endroit où on peut voir Laurence Saint-Martin. Alors, laurencesaintmartin.com, tout simplement. Elle va partir ça à Nicolet le 23 juin prochain. Et puis, elle nous a offert un nouvel album, hein, son quatrième en carrière, Ailleurs, depuis le début mai. Vous pouvez vous le procurer. Là, on s'en va en vacances. Choisissez la destination que vous voulez. On peut aller pas trop loin quand même. L'important, c'est d'avoir quelque chose comme pas trop chaud, pas trop froid. J'irai avec un 27 degrés. C'est beau ça, 27. Petite brise légère. Avec un petit, je sais pas moi, un petit drink rafraîchissant. Un daiquiri aux fraises, s'il vous plaît. Et là, ben, on part. On part avec Bob Marley et Could You Be Love. Bon vendredi à Viva!

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0: qui est digne d'un court-métrage. Ça n'a pas de bon sens comment elle met le paquet, Charlotte Cardin. Puis je pense qu'elle fait bien ces genres de vidéos qui pourraient, d'après moi, spinner à Musique Plus, qui se retrouve maintenant sur TikTok avec des nouveaux VJ âgés de 20 à 35 ans. Alors, depuis hier, la chaîne est littéralement ressuscitée. Alors, un lancement de cette nouvelle mouture numérique. Alors, non, ce ne sera pas à la télé traditionnelle, mais ce sera plutôt sur TikTok, un Musique Plus, évidemment, québécois. Et pourquoi on a fait ça? Ben, je lisais une entrevue, entre autres, du côté de Radio-Canada, où, étant donné le succès de Much Music, qui est le penchant anglophone de Musique Plus, gros succès sur TikTok. On a relancé ça numériquement il y a 5 ans. Ça marche super bien. Alors, pourquoi pas découvrir les talents de chez nous également avec Musique Plus qui marchait très, très fort. Alors, dispo sur TikTok depuis hier. The Way We Touch à venir de Charlotte Cardin. Ça aussi, c'est accompagné d'un méchant bon vidéoclip à Viva.
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2: Bonjour, ici Christophe Moquin pour vos nouvelles. Les festivités de la fête nationale du Québec approchent à grands pas et la

La Société d'Action Nationale de Matane annonce que le rassemblement se fera le 23 juin au Parc des Îles. Le site va ouvrir à 17h avec le discours patriotique et l'hommage au drapeau, des jeux gonflables, un souper hot dog et un feu de joie si Mère Nature le permet. S'en suivra le spectacle de Ben et Sabrina à 19h30 et le spectacle Ben Jonka Band à 21h. Deux équipes de la Ligue de balle de l'Est-Croslac-Dépanneur-du-Lac ont disputé deux matchs ce 10 juin lors d'un programme double au Stade du Rempart à Matane. Lors du premier match, Garage Autoplace Jean-Nicolas a emporté 17 contre les Armoires Distinction Matane. Lors du second match, le Pur Gaspésie a vaincu la Poissonnerie Matanaise 5-2. C'est ce qui complète vos nouvelles. 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

tire à sa fin. Ah, ça achève, dans les livres du moins, parce que samedi de la semaine prochaine, c'est l'été qui s'installe, 20 juin. Alors, on est en route vers la belle saison, on lâche pas. Et on va être dans un week-end assez intense quand même aussi. Là, on aura deux raisons de fêter. Parce que c'est la fête des pères dimanche la semaine prochaine aussi, oui, 21 juin. Alors, on va fêter ça en grand, c'est certain. À Vivant, on va s'occuper de votre ambiance musicale, c'est bien certain. Puis au cours de la semaine prochaine aussi, je vous lâche pas, là, on va se donner des idées pour la fête des pères aussi, comment gâter papa. Et ça va bien aller. Moi, oui, ça va très, très bien aller. Tout comme la programmation musicale qui reste à venir d'ici 16 ans.

adaptation en salle, là, ça annonce salle comble, c'est pas mêlant. Puis là, ils vont nous faire triper tout l'été dans de nombreux festivals. Faut pas les manquer. Une nouvelle chanson également est arrivée il y a quelques jours. A.E., très, très, très populaire. Un autre qui est bien, bien, bien populaire, puis une de ses chansons, pourtant, elle est sortie en

Ben, c'est parce que cette pièce-là est apparue dans la très populaire série Rivalité passionnée. Alors ça, c'est une série canadienne qui fait le tour du monde. Et là, cette chanson-là,

0: Et franchement, ça marche drôlement bien. Moi qui mène présentement sa tournée piano-voix Diapo dans plusieurs villes du Québec. Alors, n'hésitez pas, puis allez réécouter la pièce Une journée parfaite pour faire atteindre le 8 millions. Ce serait pas pire. Morgan Wallen à venir avec Tate McRae à Viva.
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0: 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Et pour bien profiter de l'été aussi en musique, c'est à Viva que ça se déroule, hein, avec les Black Eyed Peas, maintenant.
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6: Bonne fin de journée, ici Christophe Moquin pour vos nouvelles. Deux entraves majeures débuteront ce 15 juin à Matane et à Saint-Ulrich. Jusqu'au 14 août prochain, de part et d'autre de l'avenue Saint-Jérôme à Matane, des travaux d'éléments de gestion de la circulation seront effectués. Selon l'avancement des travaux, du lundi au jeudi de 7h à 18h, une chaussée sera fermée et la circulation se fera à contresens dans l'autre voie. Jusqu'au 24 juillet prochain, de part et d'autre de l'avenue Ulrich-Tessier à Saint-Ulrich, des travaux d'asphaltage seront effectués.

circulation se fera en alternance, en continu du lundi au vendredi. Les festivités de la Fête nationale du Québec approchent à grands pas et la Société d'action nationale de Matane annonce que le rassemblement se fera le 23 juin au Parc des Îles. Le site va ouvrir à 17h avec le discours patriotique et l'hommage au drapeau, des jeux gonflables, un souper hot dog et un feu de joie si mère nature le permet. S'en suivra le spectacle de Ben et Sabrina à 19h30 et le spectacle Ben Jonka Band à 21h. En terminant, les radios d'Arsenal Média dans la Matanie se portent très bien, à en voir les sondages d'hiver 2026 de la firme Stat Radio sortie il y a quelques jours. Depuis un an, il fut constaté une augmentation d'heures d'écoute de 66,8% chez les adultes écoutant les ondes du Viva 105.3. Il est aussi recensé le même pourcentage de portées hebdomadaires. Les ondes d'O 95.3 suivent aussi la tendance, avec une augmentation d'heures d'écoute et une portée hebdomadaire de 63%. Rappelons que Stat Radio mesure les radios régionales au Québec et que ce sondage s'est tenu entre le 26 janvier et le 10 mai dernier. C'est ce qui complète vos nouvelles. 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
12: Ah, c'est parti pour la fin de semaine. Sylvain Caron, qui est en grande forme, content de vous retrouver pour notre musique country par excellence tout au long de la fin de semaine et des activités à surveiller. Il y en a plusieurs qui vont se tenir malgré les soubresauts de Dame Nature. Au cours de la fin de semaine. D'ailleurs, on aura les détails de la météo complet à vous proposer tantôt. Donc, vous êtes prêts pour le week-end? On y va avec Corley Johnson dans la Matanie, Veille de Matapédia et Côte-Nord à bord du 105.3 avec Sylvain Caron.
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Il est resté quelques temps qu'on n'a pas eu de nouvelles pour la belle Trudy qu'on vient d'entendre en musique. Autre jolie demoiselle qui est très occupée par les temps qui courent. J'ai eu la chance de lui parler il y a quelques jours à peine. Entrevue disponible sur le site internet zcountry.com. Laurence Saint-Martin et sa reprise de Bélanger. Sèche tes pleurs.

Elle sera dans nos secteurs un peu au cours de l'été, hein, parce que du côté Nicolet, c'est le 23 juin prochain. Saint-Marie-de-Beauce, 3 juillet. Également pour ce qui est de la traversée du lac Saint-Jean, le 24 juillet. À Nouvelle, en Gaspésie, le 31 juillet. Du côté de Rimouski, Saint-Gabriel-de-Rimouski, le 14 août. Et un peu partout, donc, comme on le mentionnait, là, à l'intérieur de notre belle province et de nos régions desservies par votre radio. À surveiller sur sa page Facebook et son site Internet pour la belle Laurence Saint-Martin qu'on vient d'entendre. 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
1: Ah, mais ce jeune homme-là connaît une belle ascension dans sa carrière jusqu'à maintenant avec sa chanson « Ça ira » qui connaît beaucoup de succès. Jonathan Hood, qui a fait même partie du spectacle au cours de la fin de semaine de la F1 à Montréal, s'il vous plaît. Et il fait partie également d'un groupe The Boys Band Story, qui relate bien sûr les grands succès des boys bands, Backstreet Boys, NSYNC, et ainsi de suite. Donc, c'est un été qui s'annonce très chargé pour le jeune homme. Avec détail, la météo, ça se prépare dans quelques instants.
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1: Alors, jette un coup d'œil sur les prévisions d'Environnement Canada pour aller à prochaines heures. Secteur Matanie, ça ressemble à ceci avec ce soir des averses. Minimum à 10 degrés. Demain, les averses devraient cesser en mi-journée. 40% de risque d'averse par la suite. Mercure à 10.
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1: Ben, c'est certain qu'il y aura un peu de sport en profil parce que c'était le début de la Coupe du Monde hier et c'est le premier match du Canada. Actuellement, on en reparle.

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1: Ben, au moment où on se parle, c'est le premier match du Canada à la Coupe du monde de soccer. Vous dites que les États-Unis sont en action, mais un peu plus tard ce soir. Et pour le Canada, on affronte actuellement la Bosnie-Herzégovine comme premier match. Puis on va vous tenir au courant, justement, des différentes rencontres tout au long de la compétition, à tout le moins du meilleur de notre possible. Avec, dans quelques instants, on va repartir en musique sur la source du country le week-end. En tout temps de l'année, hey, Chris Stapleton s'amène en musique avec sa chanson succès White Horse.
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0: ça sent direction au chalet pour plusieurs au cours de la fin de semaine, avec des petites escapades, des travaux à la maison, mais surtout, la chance de relancer la fin de semaine pour les gens qui quittaient leur quart de travail. Et c'est ce à quoi je m'occupe après le prochain doublé francophone. Sylvain Caron vous retrouve sur les coups de 17 heures sur votre radio Hit Country. On est en mode Hit Country Weekend.
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12: Bonne fin de journée, ici Christophe Moquin pour vos nouvelles. Deux entraves majeures débuteront ce 15 juin à Matane et à Saint-Ulrich. Jusqu'au 14 août prochain, de part et d'autre de l'avenue Saint-Jérôme à Matane, des travaux d'éléments de gestion de la circulation seront effectués. Selon l'avancement des travaux, du lundi au jeudi, de 7h à 18h, une chaussée sera fermée et la circulation se fera à contresens dans l'autre voie. Jusqu'au 24 juillet prochain, de part et d'autre de l'avenue Ulrich-Tessier à Saint-Ulrich, des travaux d'asphaltage seront effectués. La circulation se fera en alternance, en continu du lundi au vendredi. Les festivités de la Fête nationale du Québec approchent à grands pas et la Société d'action nationale de Matane annonce que le rassemblement se fera le 23 juin au Parc des Îles. Le site va ouvrir à 17h avec le discours patriotique et l'hommage au drapeau, des jeux gonflables, un souper hot dog et un feu de joie si Mère Nature le permet. S'en suivra le spectacle de Ben et Sabrina à 19h30 et le spectacle Ben Jonka Band à 21h. En terminant, les radios d'Arsenal Média dans la Matanie se portent très bien, à en voir les sondages d'hiver 2026 de la firme Stat Radio sortie il y a quelques jours. Depuis un an, il fut constaté

constaté une augmentation d'heures d'écoute de 66,8% chez les adultes écoutant les ondes du Viva 105.3. Il est aussi recensé le même pourcentage de portée hebdomadaire. Les ondes d'O 95.3 suivent aussi la tendance, avec une augmentation d'heures d'écoute et une portée hebdomadaire de 63%. Rappelons que Stat Radio mesure les radios régionales au Québec et que ce sondage s'est tenu entre le 26 janvier et le 10 mai dernier. C'est ce qui complète vos nouvelles. 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
9: On relance ça, ce beau week-end d'été, on peut le dire de cette façon-là, avant l'arrivée officielle de l'été, le 20 juin. Mais honnêtement, avec une bonne partie de la semaine que l'on a connue, à tout le moins pour aller Mercure un peu partout à travers nos différents secteurs desservis par It Country. Honnêtement, je pense qu'on a été gâtés, hein? Puis on va se souhaiter la même chose pour la fin de semaine. D'ailleurs, on aura les détails, la météo à surveiller un peu plus tard tantôt. Et à Sylvain Caron qui relance le tout avec du Corican et du Luke Combs aussi en réserve.
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Il est né en Virginie, d'origine nigérienne, avec une carrière incroyable, et ça va se poursuivre avec son nouvel album très attendu au mois de juillet prochain. Chapeau-y qu'on vient d'entendre sur la source du country pour notre belle fin de semaine. Et on repart tout ça avec Harpin Lépine et d'actualité dans le monde.

0: Des petites nouvelles de Della Langley qui vient de réaliser un exploit digne de mention. Elle est devenue au cours des derniers jours la première artiste féminine à placer trois chansons dans les décomptes top 10 country de façon simultanée. Elle a réalisé un exploit déjà fait par Morgan Wallen. D'ailleurs, les deux ont une magnifique chanson que l'on propose de temps en temps chez nous, I Can't Love You Anymore. Mais on va l'entendre cette fois-ci en solo, Morgan Wallen, avec sa chanson 20 Cigarettes au cours des prochains instants. Notre week-end est bien enclenché, puis un bon souper pour les gens qui sont à table actuellement.
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0: a parlé de ça quelques minutes à peine. Elle fait flèche de tout bois par les temps qui courent et elle a établi une nouvelle marque, comme on le mentionnait. Donc, une marque établie auparavant par M. Morgan Wallen. Et c'est la première fois maintenant à la faire pour trois chansons dans le top 10 pour le faire. Hello, Anglais, ça sera en musique au cours des prochains instants. Et ça tombe bien, c'était une demande spéciale pour Carl Blanchard, secteur de Victoriaville. Et continuez de nous envoyer vos demandes spéciales, vos salutations. On va pouvoir retransmettre le message tout au long de la belle fin de semaine en tranché. Il y a le 873-300-9570. C'est gratuit partout au Québec.
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On surveille des activités de l'actualité chez nous parce qu'on aime ça parler de ce qui se passe chez nous. Et sur le site internet du headcountry.com, selon vos localités qui nous sont intonisées, il y a aussi nos actualités via nos différents portails d'informations.

0: Et ça vaut la peine pour des activités au cours de la fin de semaine, même à l'intérieur, parce qu'on a pris la décision avec raison pour ce qui est la présentation de la journée familiale qui était prévue au Parc des Îles. Ce sera au Colisée Béton Provincial ce dimanche avec plusieurs activités à compter de 11h30 jusqu'à 16h avec dîner hot dog, également jeux gonflables, maquillage par la suite, 17h, souper méchoui sur place. Et les gens qui se posaient la question pour les feux d'artifice, ils auront lieu dimanche, beau temps, mauvais temps, à compter de 21h.
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10: Bonsoir, ici Christophe Moquin pour vos nouvelles.

Les festivités de la fête nationale du Québec approchent à grands pas et la Société d'action nationale de Matane annonce que le rassemblement se fera le 23 juin au Parc des Îles. Le site va ouvrir à 17h avec le discours patriotique et l'hommage au drapeau, des jeux gonflables, un souper hot dog et un feu de joie si Mère Nature le permet. S'en suivra le spectacle de Ben et Sabrina à 19h30 et le spectacle Ben Jonka Band à 21h. Deux équipes de la Ligue de balle de l'Est-Croslaig Dépanneur du Lac ont disputé deux matchs ce 10 juin lors d'un programme double au Stade du Rempart à Matane. Lors du premier match, Garage Autoplace Jean-Nicolas a emporté 17 contre les Armoires Distinction Matane. Lors du second match, le Pur Gaspésie a vaincu la Poissonnerie Matanaise 5-2. C'est ce qui complète vos nouvelles. 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
1: C'est une belle soirée qui se dessine peut-être que des gens, bon, en ayant terminé à votre semaine de travail, un petit peu plus tard, le temps d'arriver à la maison, une bonne bouffe, ben, profitez-en avec votre radio Head Country. Et n'ayez crainte pour ce qui est des grosses, grosses pointures musicales. On les a pour vous. Et justement, ça commence avec Kim Brown au cours des prochains instants. Son plus récent succès, Woman. Et de notre côté, plus tard, on va jeter un coup d'œil sur les albums disponibles aujourd'hui sur les différentes plateformes.
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0: Ben, on peut rêver un retour pour ce qui est de Florida Georgia Line parce que le duo a fait un retour remarqué au cours des derniers jours. Brian Kelly, Tyler Hubbard, le temps d'un spectacle, d'un petit hommage qui s'est déroulé quand même sur quelques minutes. Et, bon, les deux qui sont dans la carrière solo ne se sont pas nécessairement entendus, avaient même annoncé leur séparation. Mais on dirait que depuis quelques temps, on a des apparitions publiques un petit peu partout, ici et là. Alors, sait-on jamais peut-être un retour confirmé pour les Florida Georgia Line? Ça serait le fun en torpinouche.
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0: Une autre belle grosse fin de semaine pour les sorties d'albums, alors que le nouveau Keith Urban Flow State, depuis le temps qu'on en parle, est disponible maintenant en format physique et également sur les différentes plateformes. Et le duo Midland, à qui il propose l'album Stages. Donc là aussi, on est gâtés pour les nouveautés musicales. Et il y a Mike Richmond aussi, à qui elle lance son album au cours de la fin de semaine. Et à surveiller sous peu le nouveau Corey Johnson à la fin du mois de juin. On va en reparler sur Red Country, votre radio numéro 1.
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0: Ah, ben, il sera partout à travers la province ce soir. D'ailleurs, dans le cadre du Rodéo, le gros festival Ayerscliff, il est en spectacle à Québec par la suite le 19 juin. À Percé, dans l'est du Québec, le 23, détour sur la côte nord au mois de juillet, Sept-Îles, dans le centre du Québec, Victoriaville, 23 juillet, le 24, le lendemain, du côté de la baie, Rimouski, le 30 juillet. Donc, finalement, on fait le tour des stations desservies par votre radio Hit Country pour ce qui est celui qu'on vient d'entendre, David Pinault en musique.
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0: Et bien sûr qu'on va vous retrouver avec Dany Côté demain matin. De mon côté, oui, Sylvain Caron. Je vous retrouve à 13h demain après-midi pour notre Hit Country Weekend du samedi.
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1: Bonsoir, ici Christophe Moquin pour vos nouvelles. Les festivités de la Fête nationale du Québec approchent à grands pas et la Société d'action nationale de Matane annonce que le rassemblement se fera le 23 juin au Parc des Îles. Le site va ouvrir à 17h avec le discours patriotique et l'hommage au drapeau, des jeux gonflables, un souper hot dog et un feu de joie si Mère Nature le permet. S'en suivra le spectacle de Ben et Sabrina à 19h30 et le spectacle Ben Jonka Band à 21h. Deux équipes de la Ligue de balle de l'Est-Croslaig Dépanneur du Lac ont disputé deux matchs ce 10 juin lors d'un programme double au Stade du Rempart à Matane. Lors du premier match, Garage Autoplace Jean-Nicolas a emporté 17 contre les Armoires Distinction Matane. Lors du second match, le Pur Gaspésie a vaincu la Poissonnerie Matanaise 5-2.

beau qu'on ait passé à travers toute la semaine. Je vous souhaite un excellent vendredi soir, la gang. Tommy Coderre qui est avec vous. On continue de vous accompagner avec de la méchante bonne musique dans quelques instants. Mais juste avant, je me permets un petit rappel. 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Bref, peu importe. 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

C'est ce samedi que ça se passe. Ça, ça veut dire que c'est dans deux jours. On en profite pour vous faire un petit rappel. Il y a une vente de garage annuelle pour la fabrique Saint-Luc. Ça se passe ce samedi, donc 13 juin. À partir de 9h, ça ouvre les portes. Et à 5h le soir, c'est terminé. Reporté là au samedi suivant en cas de pluie. Donc, si jamais là il pleut ce samedi-ci, ben ça va aller à samedi le 20 juin. Si jamais vous comptez y aller à cet événement-là, moi, je vous conseille d'y aller le plus rapidement possible parce que plus on y va tôt à des ventes de garage et à des événements de ce genre-là, plus on tombe sur les meilleures trouvailles.